Olin, 0 en 1, avait été retiré sur 3 prises pour mettre fin à la première manche. C'est haut, une balle. 35 lancés là pour Waterhouse et on a un droitier qui se réchauffe à l'instant pour Winnipeg. A tenté de retenir son élan, c'est un faible roulant au deuxième, on remet à temps au premier. Beau jeu de Hall quand même qui a dû légèrement précipiter son geste. Retire Olin à temps sur la séquence. Janis avance au troisième. Waddell a frappé une balle bondissante au deuxième but. Âgé. J'ai même pas son âge ici dans les informations. Parfois, il y a certains joueurs qui n'ont pas beaucoup. L'an passé, a évolué dans le Frontier League à Evansville. A disputé seulement 4 matchs. Grosse balle. A disputé son baseball collégial à Barton College, à Wilson, en Caroline du Nord. Une et deux. Gaucher contre gaucher. Oh, sur élan, un beau lancer là, hors de la zone des prises qui déjoue le frappeur de Milwaukee. Deux retraits. Ce qui amène le neuvième frappeur dans cet alignement, Delvin Perez, a frappé une flèche au champ gauche, 0 en 1. Prise, coin extérieur. À l'intérieur, une et une. Balle frappée au deuxième. Quel beau plongeon de Hall qui se relève et pirouette avec un relais précis à Henriquez pour retirer Perez quand même, qui est un bon coureur. Un très beau jeu en défensive de Adam Hall pour mettre fin à cette manche. Malgré le double de la part de Janis pour débuter cette manche, on a tenu bon. 3 manches et demie complétées, toujours 1-0 pour Milwaukee. Alors, allons voir ce qui se passe ailleurs ce soir dans l'American Association. On est en début de deuxième manche à Kansas City. C'est 1-0 pour les visiteurs, les Dockhounds de Lake Country. Par ailleurs, au bas de la quatrième, à Fargo-Moorhead, nos voisins au sud de la frontière, les Red Hawks, tirent de l'arrière 1-0 face aux Cougars de King County, les doubles champions en titre. À Sioux Falls, les Canaries reçoivent les Dogs de Chicago. Au bas de la sixième, c'est l'égalité 2-2. Match presque terminé là, au bas de la neuvième. C'est un match très serré. Les Railcats de Gary Southshore
C'est là que les Gold Eyes vont voyager cette semaine à partir de mardi pour une série de 3 matchs. Eh bien, les Railcats perdent 1-0 face aux Railroaders de Cleburne. Baseball, Ligue majeure, 4e victoire d'affilée pour les Blue Jays de Toronto qui le remportent 5-2. Une belle performance du vétéran gaucher Patrick Corbin, sa 2e victoire, 6 bonnes manches, 7 retraits sur 3 prises, seulement 1 point mérité. Et Ligue nationale de hockey, début de 2e, match numéro 2 de la finale de conférence de l'Est. C'est 1-1 entre les Hurricanes de la Caroline et les Canadiens de Montréal. Au bas de la 4e, Max Murphy sera suivi de Adam Hall et TJ Schofield-Sam. Murphy a frappé un simple. Première, déjà son 4e coup sûr dans cette série. Et voilà son 5e sur la première offrande en flèche directement à travers le monticule aux chansantes. Murphy qui commence à retrouver son aplomb. Hall 0-1 a frappé un roulant à sa première présence. 438 cette saison au bâton. Ouh, tentative d'amorti surprise, intéressant, mais hors ligne du côté du 3e. Hall cette saison, quand même 4-7 face au frappeur gaucher. À l'intérieur. Prise, coin extérieur, 1-2 maintenant. On a un droitier de près maintenant dans l'enclos des releveurs des Goldeyes. Je pense que la... Menotté, mais cette balle qui va tomber en lieu sûr. Cette balle qui avait des yeux hors de portée de la course du joueur de deuxième but. Le voltigeur au champ droit fait signe que c'était sa faute, mais je ne crois pas. Je pense qu'il... Parfois, c'est simplement une question d'une balle bien placée, là, malgré le fait que Hall a été menotté sur cette offrande de Juan Diaz. Donc, 2 coups sûrs pour débuter la manche, ce qui amène le gaucher Schofield Sam. Tentative d'amorti et c'est bien réussi. Et quel mauvais relais de la part. Un point va venir marquer. Hall qui reçoit le signal d'aller au marc. 2 points vient marquer sur une grave erreur de la part de Juan Diaz. Diaz qui devait quand même faire vite là sur cet amorti qui était du côté du 3e là, de la part du frappeur gaucher. Mais je crois qu'il a perdu pied là dans son pivot et ce lancer est à peu près 6 ou 7 pieds par-dessus la tête du joueur de premier but. 2 points vient marquer sur la séquence. C'est 2-1 Winnipeg maintenant. Toujours pas de retrait. Donc ça va être intéressant, ça va être sûrement une erreur. Mais c'est une erreur coûteuse, là. Une erreur de 3 buts. Et 2 points viennent marquer sur la séquence. Et avec le terrain qui est peut-être un peu glissant aussi, c'est possible que ça ait été un facteur. C'est très haut. Cette balle qui va se retrouver dans les gradins. 1-1.
Donc, les Goldeyes qui capitalisent avec deux simples pour débuter la manche et c'était un bel amorti réussi, là. Même si Schofield Sam aurait été retiré, il aurait effectué son travail en avançant les coureurs. Et voilà une troisième prise sur décision. Ray Patrick Ditter qui est retiré pour le premier retrait. Lynch a frappé un ballon dans la gauche, 0 en 1. C'est loin à l'extérieur. C'était le 62e lancé de Diaz ce soir. Oh, la balle est bien frappée au champ opposé à la clôture. Un bon. Un autre point vient marquer. C'est un double et point produit pour Keyshawn Lynch. Les Goldeyes mènent 3 à 1. Solidement frappé au champ opposé le long de la ligne du premier but. Un bon à la clôture. Son deuxième point produit cette saison pour Lynch. Une poussée de 3 points là au bas de la quatrième. Les Goldeyes mènent 3-1. Prise sur décision au gaucher Pelletier. Pelletier qui avait frappé un roulant au deuxième. Une et une. Toujours pas d'action du côté de l'enclos de Milwaukee. C'est très haut à l'avant-champ. Michael Hallquist au troisième fait signe et capte ce deuxième retrait. Marcelo, 0 en 2 avec un retrait sur 3 prises ce soir. À l'intérieur. Une balle, aucune prise, 2 retraits. Coureur au deuxième. Prise à l'extérieur, une et une. C'est bas, deuxième balle. Goldeyes en quête d'une troisième victoire ce soir. Deux et une. Un regard au deuxième. Bon, sur élan, Marcelo qui visait loin avec cet élan puissant. Deux balles, deux prises, deux retraits. C'est bas. Compte complet maintenant. Et dans l'enclos, je crois que c'est le numéro 36, Eli Saul, le droitier de Vancouver, Colombie-Britannique. Temps d'arrêt de la part du frappeur. La balle est soulevée.
aux chansons, mais le voltigeur est là et va capter le troisième retrait. Cependant, une belle poussée de 3 points grâce à une erreur très coûteuse là, de la part du lanceur partant Diaz avec l'amorti de Schofield Sam. On a complété 4 manches ici au Parc Blue Cross. C'est 3-1 pour Winnipeg face à Milwaukee. Après 3 bonnes manches de la part de Quinn Waterhouse, le releveur gaucher. Au tour de Eli Saul de faire son entrée. Lui qui a lancé le 19 mai dernier, mardi soir, avait lancé 2/3 de manche seulement et ça n'avait pas trop bien été là face à King County. 3 coups sûrs alloués, 3 points mérités, 5 points ont rentré lors de son apparition. Saul, âgé de 24 ans, de Vancouver, eh bien, balle rapide à 4 coutures, une balle fronde et une balle glissante.

Et je regarde son parcours, malgré le fait qu'il est jeune. Eh bien, Saul a quand même évolué dans la filiale des Diamondbacks de l'Arizona depuis 2022, ayant atteint le niveau double A l'année passée. Saul fera face au haut de l'alignement des frappeurs Holmquist, Marrero et Durching. Premier lancé rate complètement une balle. On est en début de cinquième, c'est 3 à 1 Winnipeg. La glissante prise. La balle fronde qui rate la zone 2 et 1. Prise sur décision 2 et 2 maintenant. Compte complet. Quatrième balle, donc Holmquist là, à trois reprises ce soir a atteint les sentiers, deux simples et maintenant un but sur balle pour débuter la cinquième. Holmquist qui connaît une bonne série au bâton là. Marrero, le gaucher. But sur balle et atteint par un lancé. Marrero, pendant cinq saisons, là, a évolué dans la filiale des Reds de Cincinnati. N'a pas joué l'année passée. L'année d'avant, en 2024, avait disputé. Oh, la balle qui échappe. Mauvais lancé de sort. La balle qui échappe à Pelletier. Sur la séquence, Holmquist avance au deuxième. En 2024, avait disputé 57 matchs avec Milwaukee. Marrero, quand même conservé une moyenne de 271 au bâton. Et on a un gaucher qui se réchauffe aussi du côté des Goldeyes et c'est le vétéran, l'excellent Tasker Strobel, lui qui a été au match des étoiles l'année passée comme releveur. Balle bondissante, il faut faire vite. Quel beau jeu d'Adam Hall. C'était soit un 50-50 là, cette balle tout près du deuxième en Hall ou Ray Patrick Detter. Finalement, c'est Hall qui a saisi. On s'entend que les deux sont très bons en défensive, là, donc c'est ça qui est bon pour les Goldeyes. En termes de l'avancement, avec Bramasco au troisième, Detter à l'arrêt court, Hall au deuxième, c'est très fort. Un retrait sur la séquence. Holmquist avance au troisième, là, en position de marquer. Sur élan, un gros, c'était lancé, là. Triche pas ses élans, Durching, un frappeur de puissance. Menotté à l'avant-champ.
Et finalement, c'est Hall là, qui fait signe à Henriquez pour capter légèrement là au champ extérieur. Deux retraits, c'est un gros retrait ça pour Saul. Parker Lester, ce soir, c'est lui qui a fait produire le seul point de Milwaukee avec un simple en première, un en deux. C'est très haut, mais finalement, c'est Marcelo au champ centre qui capte ce haut ballon. Donc, malgré le but sur balle accordé de la part de Saul pour débuter la manche là, avec le haut de l'alignement des frappeurs, a quand même tiré son épingle du jeu. Quatre manches et demie de complétées. Toujours 3-1. Winnipeg. Alors, pour le bas de la cinquième, là, toujours Diaz, en ce moment, le partant, le gaucher, demeure dans cette rencontre. Cependant, il y a deux releveurs là, qui commencent à faire des étirements du côté de Milwaukee. Du côté des Gold Eyes, on sait que Tasker Strobel, le gaucher, se réchauffait. Saul, en temps normal, je pense que la consigne... On va voir si Saul peut aller chercher la sixième manche, peut faire le travail. Par la suite, idéalement, on pourrait rentrer Tasker Strobel pour la septième et la huitième. Demain, les Gold Eyes, notez l'heure. Tous les matchs, les dimanches, à domicile, sont présentés à 13h. Deux droitiers vont s'affronter. Christian Young, une victoire, aucune défaite, 1,80, moyenne de points mérités, face au droitier Luke Boyd à sa deuxième saison comme partant avec les Gold Eyes de Winnipeg. Au bas de la cinquième, Ramon Domasco, suivi de Robbie Henriquez et Max Murphy. Balle bondissante, bien saisie là, par le joueur d'arrêt-court avec un bon relais au premier pour retirer Domasco. Il s'était lancé sur la première offrande. Henriquez, soirée difficile face au gaucher Diaz, a été retiré sur trois prises à ses deux présences au bâton. Prise sur décision. Diaz, en termes de vélocité, là, pour sa rapide. C'est... Oh, à l'intérieur. Ce soir, ce qu'on a vu, 89-90. Plusieurs balles à effet, cependant. Dans son coffre d'outils, en termes de lancer. C'est bas, 2-1. Une.
Deux bons frappeurs là derrière Enriquez. Il peut trouver une façon là de placer une balle en lieu sûr. S'élance 2 et 2. La balle est frappée en flèche, mais un peu trop fort. Ça a quand même pris un plongeon, là, les pieds en premier, de la part du voltigeur du champ droit, mais c'est capté. Bon contact, mais mauvais endroit. Murphy, 2 en 2 ce soir, 2 simples, 5 coups sûrs, là. Pendant cette série, il commence à retrouver là, sa forme un peu. La balle qui a complètement échappé là. La 78e lancée de Diaz. C'est allé par-dessus la tête de tout le monde, incluant l'arbitre. Une balle, aucune prise. Deuxième balle. Balle au sol. À l'arrêt court. Perez récupère et remet au premier à temps pour le troisième retrait. On a complété 5 manches ici en ce samedi soir au Parc Boucross. C'est toujours 3-1 pour les Gold Eyes face à le Milkman de Milwaukee. Sixième manche, on a un nouveau lanceur, Tasker Strobel fait son entrée. Donc, 3 bonnes manches de travail de la part de Quinn Waterhouse. Saul qui est venu lancer la 5e. Là. Je vous rappelle, là, on anticipait que c'était pour être un départ de releveur ou un effort collectif là, de la part de la relève ce soir. Donc, Saul qui a lancé la 5e. Strobel, le gaucher âgé de 30 ans de Avon, Indiana. L'année passée, a représenté les Gold Eyes au match des étoiles, a été excellent l'an passé. Strobel, sa dernière présence, c'était mercredi soir, avait lancé 2 manches, 1 coup sûr alloué. 2 buts sur balle et 2 retraits sur 3 prises. Strobel fera face à Andy Blake, 0 en 2 ce soir. Un ballon dans la droite et retrait sur 3 prises. Frappé hors ligne du côté de la troisième, du troisième but. Pour Strobel,
En termes de lancer, balle rapide à quatre coutures, balle tombante, balle rapide coupée, sweeper, changement de vitesse. Une balle, deux prises. Au premier frappeur de Milwaukee, au haut de la sixième, 2-2 maintenant. C'est très haut, dans la droite, mais Max Murphy est là et capte ce ballon. Un retrait. Du côté de Strobel, avait évolué avec les Gold Eyes en 2022 et est revenu après avoir passé une saison à Fargo-Moorhead et Kane County. A même évolué dans l'Atlantic League avec York. Il est revenu à Winnipeg en 2024. Et comme j'ai dit, l'année passée, là, a été excellent pour les Gold Eyes en relève. Balle frappée dans la droite. Bon contact de Janis. Là. C'est lui qui avait frappé un double là, dans l'allée de la droite à la clôture. Mais hors ligne du côté du premier. Strobel avait même représenté les Gold Eyes là, au match des étoiles l'an passé. On avait deux releveurs qui ont participé. L'autre était Ryder Yackel et lui, c'est un absent à noter cette saison. Un très bon releveur droitier. Faible balle bondissante. Hall qui récupère au deuxième, remet à temps. Deux retraits. Olin, 0 en 2 ce soir, retiré sur 3 prises et un roulant au deuxième. Olin, âgé de 30 ans. L'an passé, saison partagée, avait été changée à Milwaukee vers la fin de la saison. Évoluait avec les Red Hawks de Fargo-Moorhead, nos cousins au sud, là, qui sont dans notre division, la division ouest. Prise la courbe, 1-2 maintenant. Deuxième balle. Deux balles, deux prises, deux retraits. Olin qui évolue dans l'American Association depuis 2021. Milwaukee, c'est sa quatrième équipe. Frappé au champ centre, mais Marcelo avec un léger déplacement est là et capte le troisième retrait du haut de la sixième. Bon travail effectué par Strobel. 5 manches et demie complétées, toujours 3-1 pour les Gold Eyes de Winnipeg. Demain, pour le dernier match de cette série, notez l'heure, tous les matchs les dimanches présentés à 13h ici au Parc Blue Cross. Le droitier Christian Young sera opposé au droitier Luke Boyd pour terminer cette série. Les Gold Eyes, par la suite, vont prendre la route, congé lundi pour voyager. Et on s'en va dans l'État de Illinois pour jouer
6 matchs à l'étranger, 3 face aux Real Cats de Gary South Shore. Et le week-end prochain, c'est à Chicago contre les Dogs. 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Juan Diaz, toujours à son poste pour le moment, va débuter le bas de la 6e manche. Et avec une avance de 2 points, 3-1, les Goldeyes au bas de la 6e vont se tourner à Adam Hall, TJ Schofield-Sam et Ray Patrick Ditter.

moment. Diaz qui est rendu à 81 lancés maintenant. Deuxième balle. Prise. Chez les spectateurs, 2 et 2 maintenant. C'est frappé très haut, mais au champ centre et le voltigeur recule légèrement avant de capter ce premier retrait. Le jeu clé du match, eh bien, c'était un simple amorti de la part de Schofield Sam lors de la quatrième manche. Murphy et Hall qui avaient enchaîné deux simples pour débuter le match, pour débuter la manche, pardon. Schofield Sam qui a déposé un bon amorti vers le troisième but. Et c'est une erreur de trois buts là, sur le mauvais lancé au premier de la part de Diaz. Balle bondissante du côté du premier. Rapidement, aucune balle de prise. Et sur la séquence, Murphy et Hall sont venus marquer. Les Gourdes qui ont ajouté un autre point dans cette manche de trois points au bas de la quatrième. Et c'est la différence dans cette rencontre sur trois lancés. Schofield Sam qui est complètement déjoué là sur la dernière offrande de Diaz. Deux retraits. Ditter ce soir, 0 en 2 avec un retrait sur 3 prises. On a un droitier dans l'enclos des Goldeyes ainsi qu'un droitier, voilà finalement qu'il y a de l'action du côté de Milwaukee. Prise, une et une. Une balle, deux prises. Deuxième balle. Diaz qui croyait avoir cette prise, mais non. Balle frappée solidement en lieu sûr, hors de portée du joueur de troisième but. Un solide coup sûr pour Ray Patrick Ditter avec deux retraits. Keyshawn Lynch ce soir. Deux coups sûrs pour plus d'un but, un triple en deuxième et double en quatrième. Alors, visite, je crois que c'est l'entraîneur des lanceurs, AJ Shugel. En discussion au monticule avec son lanceur partant. On va voir s'il peut terminer la manche, malgré le fait qu'il y a un droitier là, qui se réchauffe.

S'élance. Effleure la balle 0 et 1. Aucune balle prise. Ditter au premier. A déjà 3 buts volés cette saison. Oh, temps d'arrêt. Qu'est-ce qu'on a jugé là? Temps d'arrêt demandé de la part du lanceur ou... Je vois le moine là qui a pointé à Lynch. On va reprendre les choses. Quand même 3 buts volés, mais il fait face. Il regarde un lanceur gaucher, alors c'est pas toujours facile de synchroniser son départ. Prise. Aucune balle, 2 prises. La balle est frappée. Oh! Donne un peu de trouble. Oh! Et voilà qu'on juge. Et oui, on juge que le joueur de deuxième but, donc, se roulant, était quand même bien frappé à l'arrêt court. Un léger cafouillage de la part de Perez. Il a tenté de remettre au deuxième pour le jeu forcé. Mais ce qu'on juge, c'est que Blake, son pied, a quitté le coussin lorsqu'il s'est étiré pour capter cette balle. Alors, Blad au troisième. Il était tout prêt. Alors, la manche se poursuit, là, pour les Goldeyes. Ditter au deuxième. Lynch au premier. Pour le gaucher Pelletier, prise. Alors, on donne une erreur sur la séquence. Donc, un optionnel, là, pour Keyshawn Lynch. Cette balle, vous avez entendu le bruit là, atteint le masque de Waddell, le receveur. Donc le moine qui va. Un bon vétéran là, va aller lui-même donner la balle au lanceur pour donner le temps au receveur de retrouver ses repères. Maintenant, va nettoyer le marbre. Ça, c'est un vétéran. En termes d'arbitre. Aucune balle, 2 prises déjà. La Pelletier 0 en 2 ce soir. Un petit coup sûr ferait beaucoup de bien dans son cas. Les coureurs sont en course. Ça va être un double vol de but. Cette balle qui était bas, la Waddell n'avait pas de chance. Une balle, 2 prises. Deuxième balle. Et il n'y a personne au troisième. Alors, Ditter s'amuse là, à s'aventurier là, très loin du troisième coussin. Sachant qu'il n'y a personne qui le surveille, surtout avec le gaucher. Là. C'est très haut. Cette balle qui va quitter le stade. Un souvenir. Deux balles, 2 prises, 2 retraits. Troisième balle. Compte complet maintenant, 3 balles, 2 prises, 2 retraits, 2 coureurs en position de marquer. Quatrième balle, bonne présence au bâton. Là, c'était le 102e lancé, 103e ce soir de Diaz. Et je pense qu'on sentait que c'était pour arriver, là, surtout si Pelletier trouvait une façon de prolonger la manche. Ça sera tout ce soir là pour Diaz.
Pour le moment, il est responsable pour les trois coureurs sur les sentiers. Donc, une présence au bâton, là, très importante pour Marcelo, avec les buts remplis et deux retraits. Avec les Gold Eyes qui mènent 3-1.

J'attends juste d'avoir le nom. Pourquoi est-ce que... Vous savez, là, on a changé avec... L'American Association a changé de fournisseur de données pour le site. Et je vous jure, là, c'est... Il y a des pépins partout. Pour l'instant, je semble... Alors, je dois simplement me fier. Donc, numéro 23, Ryan Boyer, qui a apparu dans le match de hier. De Bradford en Pennsylvanie. Donc, situation très importante dans ce match. Un coup sûr pourrait faire très mal à Milwaukee, eux qui tirent derrière par deux au bas de la sixième. Premier lancé, c'est une prise. La rapide à l'intérieur, âgé de 29 ans, Boyer. Une et une. Boyer de 2022. Jusqu'à l'an passé, a passé du temps dans la filiale des Blue Jays de Toronto, a même atteint le niveau triple A à Buffalo à deux reprises pour quelques présences. Menotté, un souvenir derrière le marbre chez les spectateurs, une et deux. Marcelo, 0 en 3 ce soir. Deuxième balle, deux balles, deux prises, deux retraits. Je vous rappelle, les coussins, les buts sont remplis. On est au bas de la sixième. Winnipeg mène 3-1. La balle est frappée en lieu sûr dans la gauche. Un point vient marquer. Un deuxième point marqué. Lynch s'amène au marbre. Un coup sûr et deux points produits pour Noah Marcelo. Les Goldeyes qui ajoutent à leur avance. C'est maintenant 5 à 1. Les cinquième et sixième points produits cette saison pour Marcelo. Un solide coup sûr en flèche là avec deux prises. Premier lancé à Bramasco. Prise 0 en 2 avec un but sur balle ce soir pour le joueur de troisième but des Goldeyes. Complètement déjoué là sur une... Balle à effet, la 79 semblait une glissante à l'intérieur. Rapidement, Boyer allait devant face à Bramasco. Aucune balle de prise. Et voilà la prise. Une excellente balle glissante qui fige Bramasco. Pour mettre fin à cette manche, cependant, on ajoute notre avance avec deux retraits et les buts remplis. Noah Marcelo avec un simple dans la gauche et deux points produits. Après six manches, Milwaukee, un point. Quatre coups sûrs, deux erreurs, six coureurs laissés sur les sentiers. Pour les Goldeyes, cinq points grâce à sept coups sûrs, pas d'erreurs et six coureurs laissés sur les sentiers.
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On a un nouveau lanceur pour le haut de la septième manche. Ari Franzen fait son entrée. Franzen a lancé le 20 mai dernier, mercredi. Avait lancé deux manches en relève, un coup sûr alloué, deux buts sur balle et un retrait sur trois prises. C'est Franzen, et je me ravise parce que c'est un Européen. Harry vient de Deventer, aux Pays-Bas. 2021 avait signé comme agent libre avec les Reds de Cincinnati dans leur filiale. Une balle, une prise fera face au gaucher Waddell et Delvin Perez. Par la suite, on revient avec le haut de l'alignement des frappeurs. Balle rapide à Kakuture, balle glissante, changement de vitesse pour le releveur âgé de 25 ans. A déjà évolué en Europe avec Didi Gregorius. Ça vous dit quelque chose, un joueur des ligues majeures. Deux balles, deux prises. Alors, c'était un lanceur partant et depuis 2024, évolue principalement comme releveur dans l'enclos. Chez les spectateurs, toujours 2 et 2. Pour Milwaukee, c'était un point au haut de la première manche. Les Goldeyes, une poussée de 3 points au bas de la quatrième et on vient de rajouter 2 points là, en fin de sixième, pour prendre les devants 5 à 1. Et Fleur, 7 balles, toujours 2 et 2. Oh, la balle est frappée au champ opposé en lieu sûr. Avec un compte de 2 balles, 2 prises, Waddell réussit un simple pour débuter la manche. Perez ce soir 0 en 2. Un ballon dans la gauche roulant au deuxième. Prise sur décision.
Pur élan. Franzen prend les devants. Aucune balle, deux prises. La balle est soulevée dans l'allée de la gauche. C'est une très longue course. Mais c'est capté juste avant la piste d'avertissement de la part de Keyshawn Lynch. Belle concentration de la part du voltigeur en pleine course. Un long retrait. Hallquist ce soir, une très bonne soirée de travail là, a marqué le seul point. En première, 2-2 avec un but sur balle. A un but volé et a été retiré en tentative, piégé en tentative de vol. Oh, la balle, cette fois-ci, ça va être pour plus d'un but. Et non, ça quitte le stade. Je croyais que c'était en flèche, les amis. Je croyais que c'était pour heurter la clôture, mais de justesse. Quelle soirée de travail pour Michael Hallquist. Circuit de 2 points. On réduit l'écart. C'est maintenant 5-3 pour Winnipeg. Son 3e coup de circuit cette saison pour Hallquist. Soirée de 3-3 avec un but sur balle. Et encore une fois sur la première offrande, cette fois-ci, Marrero, pareil comme Waddell, frappe une balle en flèche au champ opposé. Alors, ça fait en sorte que ça l'amène le frappeur de puissance qui représente le point égalisateur là en 7e. Donc, 3 coups sûrs cette manche face à Franzen et des balles frappées avec autorité là. Donc, visite de la part de Pelletier là, au monticule pour parler avec son releveur. C'est bas à l'extérieur. Et je devine que c'était pour lui rappeler que Durching là, a beaucoup de puissance. Temps d'arrêt demandé par le coureur au premier. Il a besoin d'attacher ses lacets. Zéro en trois ce soir, Durching. Malgré ça, sa moyenne toujours au 400. Oh, balle bondissante. Faut faire vite, on doit attendre. Et son seul jeu possible, c'est au premier. Le joueur d'arrêt-court, Dater, voulait tenter d'enchaîner un double jeu, mais la balle a pris trop de temps. Il ne pouvait pas foncer, mais a quand même effectué le relais au premier pour le 2e retrait. Parker Lester, le gaucher, s'amène au bâton avec 2 retraits. Un coureur en position de marquer au 2e, Lester. Simple et points produits en première. 1-3. Prise. Et on a un droitier qui se réchauffe. Je crois que c'est Derek Cherry. Dans l'enclos des Goldeyes. Sur élan. Franzen allait devant. Aucune balle, 2 prises.
prise sur décision. Voilà son premier retrait sur trois prises. Ça met fin. Au haut de la septième, un circuit de deux points de Michael Hallquist réduit l'écart, mais les Gold Eyes toujours en avance par la marque de 5 à 3. C'est le temps de se dégourdir un peu dans cette belle tradition du milieu de la septième manche. On y va tout le monde.

un nouveau lanceur là pour Milwaukee. Non, pardon, c'est toujours le numéro 23, Ryan Boyer, qui est venu lancer la sixième. Je croyais que c'était un nouveau lanceur, mais non. Je regarde du côté. On fait un retour sur ce match. 3 points en quatrième pour les Goldeyes. 2 en sixième grâce au simple et 2 points produits avec les buts remplis là, de Noah Marcello. On menait 5 à 1 avec un retrait. Hallquist est revenu en force avec un circuit en flèche dans l'allée de la gauche. Et vraiment, c'est Hallquist là, qui est l'auteur de l'attaque de Milwaukee. Il a marqué 2 des 3 points, a produit 2 des 3 points, 3 en 3 ce soir avec son 3e circuit de l'année. Henriquez, 0 en 3 ce soir. Une série difficile pour lui là à date. Il était 0 en 4 hier avec un but sur balle. Menotté. On se balle chez les spectateurs. Henriquez sera suivi de Max Murphy et Adam Hall. Première balle, 1 balle 2 prises. Balle bondissante. On va devoir faire vite et c'est réussi là. La balle qui a échappé au joueur de premier but, mais Blake était placé derrière Durching au premier et a quand même eu le temps d'effectuer le relais au lanceur qui couvrait le premier but. Donc 0 en 8 là. Ce week-end pour Robbie Henriquez. Murphy s'est posé là, déjà 5 coups sûrs dans cette série. 2 en 3. La glissante trouve la zone. Aucune balle, une prise. Des simples en première et quatrième pour Murphy ce soir. Une et une. La balle est frappée en lieu sûr dans la gauche. Un bon haut voltigeur. Un 3e coup sûr ce soir pour Max Murphy. Hall ce soir, 1 en 3. Un simple. Dans la droite, en quatrième. Prise, coin extérieur, 0 et 1. Rélan. Aucune balle, 2 prises, 1 retrait. À l'extérieur, 1 et 2. Balle 2 prises, 1 retrait avec Murphy au premier.
troisième prise sur élan. Hall est retiré. Ce soir, je regarde avec les lanceurs, c'est un sixième retrait sur trois prises. Pour le personnel des lanceurs de Milwaukee, ça c'est partagé entre Diaz et Boyer. Deux retraits maintenant pour Schofield Sam. La glissante trouve la zone. Aucune balle, une prise. On a un droitier. Alors, un droitier de chaque côté, du côté de Milwaukee, l'enclos de Milwaukee et celle des Goldeyes. Grosse balle chez les spectateurs. Un regard au premier but. Murphy, un avance conservateur là, au premier. C'est bas. Une et deux. Deuxième balle, deux prises, deux retraits. On est en fin de septième, c'est 5 à 3 pour Winnipeg. Chez les spectateurs. Bonne présence quand même là pour le gaucher. Oh, relais au premier. Murphy revient à temps. Bonne présence là pour le Canadien, natif de Mississauga, Schofield Sam. Compte complet maintenant. Quatrième balle de justesse. Boyer croyait avoir une prise, mais non, juge l'arbitre Hank Lemoine. Donc, deux coureurs sur les sentiers maintenant avec deux retraits. Et voilà la visite de Anthony Barone, le manager, et je crois qu'on va procéder à un changement de lanceur. Il y a un droitier qui est prêt pour faire son entrée, ou peut-être pas. On semble être en discussion là avec l'avant-champ. Alors, Ray Patrick Ditter va s'amener au bâton avec une situation de deux retraits et deux coureurs sur les sentiers. Goldeyes qui tente de sécuriser une troisième victoire cette saison. Alors pour le moment, Boyer va demeurer au monticule. Ditter à sa dernière présence, un simple dans la gauche, un en trois ce soir. Un regard au deuxième à Murphy. La glissante prise.
noté dans le filet de protection. Deuxième prise. Boyer qui allait devant. Face aux joueurs d'arrêt-court de Winnipeg. Sur élan, une balle qui était légèrement hors de la zone des prises pour une... un retrait sur trois prises et ça met fin à la septième manche. Un match où les Golders ont toujours l'avance par la marque de 5-3 face aux Milkmen de Milwaukee. Début de huitième manche, on a un nouveau lanceur, le droitier Derek Cherry, qui a lancé mercredi dernier dans cette victoire de 3-2 des Golders. A été excellent là pour terminer la rencontre. Son premier sauvetage de la saison. A accordé 2 coups sûrs, 4 retraits sur 3 prises. Derek Cherry, âgé de 25 ans, de Baytown, Texas. Balle rapide à 4 coutures, balle rapide de coupé, balle glissante et changement de vitesse. Cherry est à sa 2e saison dans l'organisation des Golders. Alors, Cherry, en début de huitième, fera face au 5e, 6e, 7e frappeur Andy Blake, suivi de Justin Janis et Alec Oland. Une balle, aucune prise. Prise sur décision. 0-3 ce soir pour Blake. C'est bas à l'extérieur. Sur élan, 2e prise, 2-2 maintenant face à Blake. Alors Cherry, en 2024, avait évolué avec le Rocky Mountain Vibe dans le Pioneer League l'année passée. Quand même une bonne saison là pour les Golders. 3 victoires, 1 défaite, 4,09 moyenne de points mérités. 66 manches de travail, 62 retraits sur 3 prises. Sa rapide qui peut atteindre le 95. Compte complet maintenant.
quand même une bonne présence là pour Blake comme premier frappeur en huitième. Eux qui tirent de l'arrière par deux points. Et sur élan et déjoué. C'est une balle bien placée, mais une balle hors de la zone des prises qui a déjoué Blake. Un retrait. Janice, ce soir, quand même, de solide contact, un hors ligne, mais l'autre, un solide double, un bon à la clôture dans l'allée de la droite. Un en deux sur élan. Balle qui était légèrement à l'extérieur de la zone. Deuxième prise, et là Janice s'éloigne du marbre, va demander sûrement son temps d'arrêt. C'est bas. Une et deux. Le signal est donné par On a un droitier. Il y a de l'action dans l'enclos de Milwaukee. Un droitier et c'est tranquille du côté des Golden parce qu'on anticipe que Cherry va pouvoir terminer ce match. C'est ça l'espoir. Une et deux. Balle bondissante. Hall est là au deuxième. Attend au premier pour le deuxième retrait. Deux retraits maintenant pour Holland. La balle est soulevée dans la droite, mais Max Murphy est là et capte le troisième retrait. Donc une bonne manche là pour Derek Cherry en huitième. Il sera sûrement de retour pour débuter la neuvième. 7.5 manches complétées. Toujours 5-3 pour vos Golden Knights de Winnipeg. Des heureux dans la foule. Le tirage 50-50. On peut toujours participer en ligne à goldeyes5050.com. Désolé, j'essaie de rafraîchir mon écran là ici en ce moment. Là, on semble avoir quelques petits ennuis de connectivité à l'instant.

Alors, on est au bas de la sixième manche à Kansas City. Les Monarchs tirent de l'arrière face aux Dockhounds de Lake Country par la marque de 4-0. Au bas de la septième, à Sioux City, les Explorers mènent 3-2 face aux Salt Dogs de Lincoln. Marque finale, les Red Hawks de Fargo-Moorhead ont perdu à domicile 4-2 face aux Cougars de Kane County. Marque finale à Sioux Falls, victoire des Canaries à domicile par la marque de 4-2 face aux visiteurs, les Dogs de Chicago. Et marque finale provenance de Gary South Shore, les Railcats ont perdu un match serré, là, 1-0. Face aux visiteurs, les Railroaders de Cleburne, les Railcats seront les prochains adversaires des Goldeyes. Les Goldeyes qui prennent la route pour Gary South Shore lundi. Victoire des Blue Jays 5-2, leur quatrième d'affilée. Et tard en troisième pour la finale de la conférence de l'Est. C'est 2-2 entre les Hurricanes de la Caroline et les Canadiens de Montréal. En bas de huitième, Keyshawn Lynch, 2-3 ce soir, un triple et un double. Première apparition de Justin Kelly, le droitier, natif de Salt Lake City. Deux balles, aucune prise là à Lynch. Prise 2 et 1. Lynch avec son triple et son double. Sa moyenne s'est élevée à 250 pour l'année. La balle est frappée solidement en lieu sûr au champ centre. Un troisième coup sûr ce soir pour Keyshawn. Donc, une très bonne soirée de travail là pour Keyshawn Lynch. Un simple, un double et un triple. Avec un point marqué. Kelly, âgé de 27 ans. Et Kelly, depuis 2021, a évolué soit au niveau A ou AA dans la filiale des Blue Jays de Toronto. Une balle, une prise. Pelletier 0-2 ce soir avec un but sur balle. Prise 1-2. C'est haut. Deuxième balle. Au cercle d'attente, Noah Marcello. Bas à l'intérieur. Compte complet maintenant. Pelletier qui avait soutiré un but sur balle en sixième. Et les spectateurs, toujours 3-2. Le signal est donné par Waddell, le receveur. Voici le lancer avec le coureur en course. C'était le court et frappe.
balle frappée hors ligne du côté du premier. Trois balles, deux prises. Balle à double jeu au deuxième. Blake qui remet à Perez au premier, mais Pelletier est sauf. Et voilà. Alors, Pelletier est sauf sur l'optionnel. A perdu pied aussi après avoir traversé le coussin au premier. Marcelo avec un gros coup sûr là en sixième avec deux retraits et les buts remplis. Un simple en flèche dans la gauche et deux points produits. Hors ligne de justesse au troisième, 0 et 1. Aucune balle, une prise. Prise, coin extérieur, 0 et 2. C'est bas. Une et deux. Deuxième balle. Deux balles, deux prises. Un retrait. Coureur prend son avance au premier à prise sur décision. Marcelo n'est pas d'accord, mais coin intérieur pour le deuxième retrait. Début de saison difficile là, pour Bramasco. Ce soir, 0 en 2 avec un but sur balle. Lancer une prise. Hausse balle. 0 et 2. Balle frappée en flèche, mais directement au sol là, au joueur de deuxième but, Blake, qui s'occupe de remettre au premier pour le troisième retrait de la manche. On a complété 8 manches ici au Parc Blue Cross en ce samedi soir. 3 points, 7 coups sûrs, 2 erreurs, 7 coureurs laissés sur les sentiers pour Milwaukee. Pour Winnipeg, 5 points, 9 coups sûrs, pas d'erreur, 9 coureurs laissés sur les sentiers.
On vous revient, on revient dans quelques instants pour le haut de la 9e dans l'espoir qu'on va pouvoir célébrer une 3e victoire cette saison avec Derek Cherry qui va reprendre le monticule pour sa 9e manche.

Alors, Derek Cherry qui va terminer ses lancers préparatoires avant le début de la 9e. A lancé une bonne 8e manche en 9e, fera face au 8e et 9e frappeur. Alors, quand même, habituellement, on juge que c'est avantageux là pour un releveur en fin de match. Pardon, je dois me raviser, c'est Ace Perez ou... J'essaie de voir, là. Sauf qu'il va falloir se méfier, là, Hallquist, qui va avoir une présence au bâton, là, lui qui est 3-3 ce soir. Deux simples, deux points marqués, un coup de circuit de deux points en 7e, là, pour réduire l'écart et un but sur balle. Alors, ça va être bel et bien Chase Waddell, le receveur, suivi de Delvin Perez et Michael Hallquist avec les Gold Eyes en avant, 5-3.

frapper hors ligne du côté du premier. Aucune balle, deux prises. Oh, la balle est frappée solidement, mais Murphy est là et capte. Quel jeu! Cette balle frappée en flèche. Murphy qui l'a captée à ses souliers. Waddell était convaincu là, que ça tombait en lieu sûr. C'est un gros retrait là, de la part du voltigeur du champ droit. Perez ce soir, 0 en 3. Prise. C'est bas. Une balle, une prise, un retrait. Balle bondissante, bien saisie par Bramasco. Troisième, attend au premier, deux retraits. Beau jeu là de Bramasco. Cette balle n'était pas facile, là. Cette balle bondissante n'est pas facile à juger. Bramasco qui a quand même foncé vers la balle. Bon relais au premier, deux retraits. Et Holquist ce soir, oui. Ben, un bon week-end au bâton. Mais ce soir, là, deux simples, un but sur balle et en septième, un circuit de deux points. Sa moyenne maintenant, 394. Âgé de 24 ans, Holquist. Prise. Et les deux dernières années avait évolué avec les Red Hawks de Fargo-Moorhead, sa première saison avec Milwaukee. Là. C'est bas, deux balles, une prise.

Le lanceur est prêt. Voici son offrande. Prise sur décision. La rapide coupée. Coin intérieur à 89. C'est sa rapide coupée ou sa balle rapide à deux coutures. Sa balle rapide à quatre coutures peut atteindre le 94-95. On va voir s'il va la sortir. Et oui! 94 et c'est soulevé très haut. Marcelo est là au champ, centre et capte. Le troisième retrait pour mettre fin à cette rencontre. Victoire des Gold Eyes de Winnipeg en ce samedi soir 23 mai par la marque de 5 à 3. Leur troisième de la saison. Du côté de Milwaukee ce soir, eh bien 3 points, 7 coups sûrs, 2 erreurs, 7 coureurs laissés sur les sentiers. Du côté des Gold Eyes, 5 points, 9 coups sûrs, pas d'erreur et 9 coureurs laissés sur les sentiers. Et ça a été un effort collectif. Là, James Bradwell, on savait, le lanceur partant, était seulement pour lancer au maximum 2 manches ce soir. Finalement, il a seulement lancé une manche. Mais Quinn Waterhouse a fait du bon boulot, a lancé une deuxième, troisième, quatrième manche en relève, le gaucher. Eli Saul est venu lancer la cinquième, sixième, Tasker Strobel la septième. Et finalement, Derek Cherry qui a fait le travail là en huitième et neuvième manche pour...

pour sécuriser sa troisième victoire cette saison. Donc, mine de rien, là, les Gold Eyes qui nous font, pour le moment, oublier un mauvais début de saison, là, de 1 victoire, 5 défaites, ayant remporté les 2 premiers matchs de cette série face à Milwaukee. Et on pourra peut-être leur rendre la monnaie de sa pièce demain. On est en position, là, de pouvoir possiblement balayer cette série demain. N'oubliez pas, tous les matchs les dimanches seront présentés à 13h à notre antenne ici au Parc Blue Cross. Demain, on a Christian Young, le droitier, qui sera opposé au droitier à sa deuxième saison comme partant des Gold Eyes, le jeune Luke Boyd. Donc, c'est tout pour ce soir en provenance du Parc Blue Cross. Ça a été un plaisir de pouvoir vous offrir la description d'une autre victoire, une deuxième d'affilée, une troisième de la saison. Et on va souhaiter que demain, on sera en mesure de sortir les balais dans cette série avant que les Gold Eyes vont prendre la route pour 6 matchs à l'étranger à partir de mardi à Gary South Shore face aux Railcats. Et le week-end prochain, face aux Dogs de Chicago. Eh bien, je vous souhaite une très bonne fin de soirée à tous. De retour demain pour la dernière de cette série. Soyez à l'écoute dès 13h sur les ondes d'Envol 91.

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chers mélomanes, où que vous soyez au pays, bienvenue à cette toute nouvelle édition de l'émission Chez Gauthier. C'est un bonheur de vous accueillir à ce rendez-vous hebdomadaire de la grande fête du répertoire classique à l'antenne d'Unique FM. Nous sommes là tous les dimanches de 8h à midi en direct et pour nos amis qui nous écoutent via l'Association des radios communautaires du Canada, ben ils le font en différé. Qu'il soit à Winnipeg, à Edmonton, ou à Penetanguishene, ou Kapuskasing, Plamondon, Lac à la Biche, Hearst, Yellowknife, Fowler, Iqaluit, Gravelbourg, Victoria. Bienvenue à cette émission qui n'a que prétention que d'agrémenter votre dimanche matin.

Ben, j'espère que vous allez bien, chers amis. J'ai une pile de CD devant moi qui n'attend qu'à être utilisée pour vous faire découvrir ou redécouvrir ces grandes pages du répertoire classique. Alors, je vais vous faire entendre, pour commencer, de la musique de Johannes Brahms. Ah, Johannes Brahms, Augustin Dumay, grand violoniste qu'on va entendre d'ailleurs ici, disait « On exprime dans la musique des choses que l'on serait incapable de dire dans la vie. » Et Augustin Dumay parle de la musique de Brahms comme une couleur spirituelle et mélancolique qui traverse et la pluie fine d'été qui tombe sur la forêt noire. Je trouve que ça décrit bien ce caractère souvent automnal dans la musique de Brahms, dans ce souffle brahmsien. Alors, on va écouter les deux derniers mouvements de la sonate pour violon et piano numéro 1 en sol majeur, à l'opus 78, qui a été composée en 1878. Et donc, c'est une œuvre très, très importante. En fait, ça constitue un des fleurons du répertoire romantique de musique de chambre. Et j'ai pour vous deux grands artistes, Augustin Dumay au violon et notre Louis Lortie National au piano. Pour commencer cette émission, merci d'être là, chers amis. Voici donc Brahms.

C'est presque comme admirer un beau tableau, se donner la chance d'absorber l'art, le message que contient cette œuvre d'art. En l'occurrence, c'était les deux derniers mouvements de la sonate numéro 1 en sol opus 78 pour piano et violon de Johannes Brahms. Augustin Dumais était au violon et Louis Lortie au piano, et ils avaient les deux ce qu'on appelle le souffle brahmsien. Là, on va s'intéresser à la musique de Beethoven. Je vous offre sa symphonie numéro 7 en La majeure, opus 92. C'est une de ses 9 symphonies, bien sûr. Elle a été écrite entre 1811 et 1812. Son deuxième mouvement, Allegretto, est une des meilleures œuvres du compositeur. Richard Wagner parlait d'une apothéose de la danse. Alors, c'est une musique qui a été écrite au même moment où il écrivait sa 8e symphonie, après qu'il eut à peine l'encre est-elle séchée sur les partitions de sa symphonie numéro 5 et 6 et son concerto pour piano numéro 5, d'une extraordinaire et prodigieuse fécondité, et commençait là à avoir des débuts de son problème de surdité aussi. Alors, on va écouter cette symphonie, si vous voulez bien, avec l'Orchestre symphonique de Montréal, qui est sous la direction de Ken Nagano.

0: fabuleuse symphonie numéro 7 de Beethoven, interprétée magnifiquement par l'Orchestre symphonique de Montréal sous la direction du grand chef qui était à cette époque-là, chef de l'Orchestre de Montréal, Ken Nagano. Tout à fait remarquable.
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0: Alors, on va terminer notre première heure, si vous voulez bien, avec ce fabuleux groupe britannique Voices 8. Ben oui, c'est 8 voix qui sont réunies. Tout à fait remarquable, et je vous offre un sublime Ubi Caritas.

Alors, c'est avec cette musique, que j'allais dire presque angélique, hein, de ce magnifique groupe qui est Voices 8, que prend fin la première heure de chez Gauthier. J'espère de vous retrouver dans quelques instants. J'ai encore pour vous beaucoup, beaucoup de belles musiques pour agrémenter votre dimanche matin. À tout de suite, chers amis.

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Chers ménomanes, bienvenue, re-bienvenue à votre émission du dimanche matin à l'antenne d'Unique FM consacrée à la musique classique. C'est un plaisir de vous savoir là tous les matins. Je salue Jean, qui est un fidèle auditeur, qui apprécie les choix musicaux. Merci, mon cher. Et on va nous poursuivre notre aventure avec une belle sélection pour cette liste de lecture. À tout de suite. Ben oui, vous le savez, depuis le début de la saison, nous offrons dans notre deuxième heure ce qu'on a appelé une liste de lecture musicale. C'est un peu comme si vous écoutiez en mode balado, podcast, l'émission. Il n'y a pas d'interruption de ma part pour vous permettre de vous enrober dans cette musique avec toujours une thématique. Et avec mon collègue Jean-Paul Moreau, cette portion de l'émission se retrouve par la suite sur le site de la station, sous l'onglet « Émissions », vous pouvez la réécouter en tout temps et vous balader avec vos écouteurs et écouter ces magnifiques musiques. Alors, cette semaine, ben, j'ai appelé ces pièces que j'ai choisies pour vous des miniatures. Ce sont de petites pièces, ce sont des morceaux de musique qui ont été tout à fait un succès dans l'histoire de la musique. Qu'est-ce qui fait que une petite pièce se retrouve ainsi à être reproduite à travers les âges? Ben, c'est d'abord une bonne mélodie, je pense. Si vous pouvez facilement la retenir, même la chanter ou la siffler, ben ça, c'est un gage de popularité. Il y a aussi le fait que il y a dans ces musiques un coloris instrumental. C'est pas compliqué, c'est pas lourd, ça vous accompagne, ça vous fait parfois réfléchir, oui, mais ça vous donne parfois le goût de danser. Alors, ces petites pièces que je vais donc vous présenter, ben, elles sont le fruit de compositeurs comme Michael Haydn. Michael Haydn, qui on connaît surtout son frère Joseph Haydn, mais ce Michael Haydn a écrit une pièce que je vais vous faire entendre, qui a été finalement connue qu'en 1963. Donc c'est assez tardif, n'est-ce pas? Ça a été écrit en 1772. Découvert en 63, il y aura le quintet pour cordes très, très connu. Vous allez reconnaître l'air, vous allez voir, de Luigi Boccherini, le Eine kleine Nachtmusik, bien sûr, la petite musique de nuit de Mozart, les créatures de Prométhée, vous allez voir, ça va vous faire danser, de Beethoven. Et puis, on aura des extraits du Songe d'une nuit d'été de Félix Mendelssohn et un extrait de Rosamunde de Franz Schubert. C'est l'orchestre Orpheus qui va nous offrir ces pièces. L'orchestre Orpheus qui a la particularité de ne pas avoir de chef d'orchestre. Ils sont démocratiquement condamnés à s'entendre quant à leur approche pour l'interprétation de ces pièces. Commençons avec notre Michael Haydn. Bonne écoute, chers amis.

0: Musicale, voilà, c'était notre propos. Alors, on a écouté de la musique tour à tour de Michael Haydn, de Luigi Boccherini, de Mozart, bien sûr, Beethoven, Felix Mendelssohn, et ça, c'était le magnifique Rosamunde de Franz Schubert, interprété par l'orchestre de chambre Orpheus.
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0: Alors, on va terminer cette deuxième heure avec un court extrait des préludes de Frédéric Chopin, qui sont un hommage à son maître absolu, Jean-Sébastien Bach.

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0: Chers amis, bienvenue, re-bienvenue à cette émission qui s'appelle Chez Gauthier avec moi, François Gauthier. C'est la plage du répertoire classique à l'antenne d'Unique FM, cette plage qui est toujours ensoleillée pour agrémenter vos dimanches matins. Merci pour votre appui, votre fidélité. C'est fort apprécié. J'aime beaucoup quand les gens prennent le temps de m'écrire à fgauthier@uniquefm.ca. Là, ce matin, je vais vous faire entendre une rediffusion d'une édition de L'Île déserte qui a été à l'origine réalisée le 27 octobre 2020 avec Anne Contant qui est une violoncelliste qui fait partie de l'ensemble Prisme et qui est une artiste consommée. Et vous allez voir, elle nous présente de magnifiques pièces et c'est un entretien que j'ai beaucoup de bonheur que je vais réécouter avec vous. Là voici cet entretien.
1: Troisième heure de l'émission Chez Gauthier. Troisième heure qui signifie que nous aurons à l'occasion le bonheur d'accueillir des membres de la communauté d'ici pour nous parler de leurs choix musicaux. Ce segment de l'émission qui s'appelle L'Île déserte et qu'on va entendre la plupart des dimanches. Il y aura des relâches ici et là. Mais ce matin, nous avons donc le bonheur d'accueillir notre première invitée, cette barque sur l'océan de Maurice Ravel, qui est l'indicatif de ce segment de L'Île déserte. Et ce matin, c'est un grand bonheur de démarrer notre sixième saison avec une importante actrice de la scène musicale dans la région. Je veux parler d'Anne Contant, qui nous fait le grand plaisir, le grand geste d'amitié de venir nous parler de ses coups de cœur ce matin. Anne Contant, bonjour.
2: Bonjour.
1: Et bienvenue à l'émission. Je suis tellement content que vous amorciez notre nouvelle saison de L'Île déserte. Il y a longtemps que je voulais vous avoir à ce micro. Alors, merci de vous être déplacé ce matin pour partager vos coups de cœur musicaux.
2: C'est un grand plaisir pour moi.
1: Alors, je vais quand même, vous êtes très connu bien sûr, mais je vais quand même vous présenter. Vous êtes bien sûr professeur au Conservatoire de musique d'Ottawa dans la classe de violoncelle. Hein. Il y a plus de 20 ans que vous enseignez au Conservatoire de musique de Gatineau. Vous avez fait des études d'abord au Conservatoire de musique de Québec, d'où vous êtes originaire d'ailleurs, je crois.
2: Oui, tout à fait.
1: Et vous avez également étudié aux États-Unis, vous avez même étudié en Angleterre. Vous enseignez donc au Conservatoire de musique de Gatineau, mais vous avez été également de plusieurs ensembles dans la région. Je pense à 13 Strings, je pense à l'Orchestre de Chambre de Hall, je pense à l'ensemble Prisme, dont vous êtes toujours membre, et l'Orchestre symphonique d'Ottawa, dont Unique FM est d'ailleurs le diffuseur officiel. Mm-hmm. Alors, vous connaissez bien la scène musicale locale. Et ma première question, Anne, est pourquoi le violoncelle? Pourquoi pas le piano, la flûte ou que sais-je?
2: Je pense que ce sont des choix qui se font de manière très spontanée. Surtout qu'un instrument à cordes, on choisit ça quand on est tout jeune. Alors, et je pense que c'est vraiment une question de résonance, de référence quasi physique à l'instrument. Parfois, quand je propose le violoncelle à un enfant, je vais tout de suite lui dire les vibrations sont graves, elles vont résonner sur toi puisque l'instrument est apposé sur ton corps. Et puis, il y a d'autres enfants qui vont dire, non, moi, c'est le violon que je préfère. Il y a des enfants qui m'ont dit, je ne vais pas faire de violon, j'ai froid quand j'entends les sons aigus. Il y a d'autres enfants qui vont me dire, non, le violoncelle, c'est trop troublant, ça me fait pleurer parce que c'est trop près de la voix humaine. Alors, c'est vraiment simplement une question de réflexe, je pense. On aime une sonorité, on s'y attache et puis on fait un bout de chemin avec ça.
1: Ça ne doit pas être évident non plus de convaincre les parents de se procurer un instrument qui est quand même assez volumineux et puis qui coûte des sous quand même. Mais vous y arrivez parce que l'enfant se sent Il y a presque une relation physique avec l'instrument.
2: Hein? Oui, en fait, la raison pourquoi j'ai commencé à faire de la musique, c'est simplement que dans le quartier où j'habitais, j'étais la bonne dernière, la plus jeune. Tout le monde entrait à l'école et puis moi, il me restait une année à la maison. Alors, j'ai commencé en maternelle à faire du violoncelle pour un peu tuer le temps. Et puis, j'ai un frère, une sœur qui faisait déjà violon-piano. Alors, je n'étais pas intéressée d'avoir de la compétition. Alors, j'ai choisi le violoncelle qui ne s'enseignait pas à Sainte-Foy pour les tout-petits. Alors, j'ai dit à ma mère, on ira à Montréal, c'est pas compliqué. Alors, elle a vu tout de suite qu'il y avait une détermination profonde à commencer cet instrument-là.
1: Oui, alors vous étiez vraiment très volontaire quand on a le temps de jouer de cet instrument et vos parents ont dû s'accommoder de votre passion pour le violoncelle finalement.
2: Ben ils ont joué le jeu et j'en suis reconnaissante aujourd'hui certainement.
1: Et nous en sommes reconnaissants vos parents parce qu'aujourd'hui vous produisez une nouvelle génération de musiciens. D'ailleurs, je lisais dans votre biographie que le recrutement a une place toute particulière, c'est très important pour vous.
2: Oui, je pense que d'abord, j'ai des affinités avec les enfants, je sais comment les prendre. J'ai aussi une compréhension assez instinctive de comment placer les corps des enfants pour éviter la tension plus tard et tout ça. Et puis, je trouve que dans les 10 premières années d'apprentissage d'un instrument, c'est vraiment là que tout se joue au niveau de la posture, de la technique. Après ça, on peut apprendre bien d'autres choses, mais c'est la base physiquement, si les muscles sont bien placés, si les corps sont bien placés, on a une grande avance, finalement.
1: Que diriez-vous qui est la principale différence entre enseigner à un enfant, par exemple, et à lui inculquer justement cette ferveur pour la musique par rapport, par exemple, à un adulte ou des étudiants que vous avez au conservatoire de Gatineau?
2: Mais chez les plus vieux, je dirais qu'il y a déjà une motivation qui est intrinsèque, qui est à l'intérieur d'eux. Il y a une passion, je dirais, parce que nos plus vieux sont vraiment des passionnés. Alors que les tout-petits, il faut leur faire découvrir petit à petit que on fait des petits efforts, mais que c'est pour avoir beaucoup de plaisir. Alors, le plaisir est toujours là. On fait beaucoup de travail, mais avec de la gentillesse, avec une passion. Et puis, mais c'est sûr qu'il n'y a pas de place pour la paresse.
1: Oui. Ah oui, ça, j'en doute pas. Mais il faut que ça soit ludique quand même. Après tout, on parle de jouer d'un instrument.
2: Il faut souvent... Vous avez tout à fait raison. Il faut être beaucoup dans l'imaginaire des enfants.
1: Oui. Oui. Alors, on va commencer vos coups de cœur, si vous voulez bien, Anne. Et, votre première sélection, c'est du Vivaldi. C'est un concerto en do majeur. Tiens, pour violoncelle, quelle coïncidence!
2: Mais je trouvais ça sympathique de faire écouter ce concerto pour violoncelle de Vivaldi pour débuter notre conversation, puisque le terme concertare, au 18e siècle, désignait une œuvre où le dialogue imposait une idée de contraste, un peu comme une conversation entre deux personnes, sauf qu'ici, c'est entre un instrument et un orchestre. Et le violoncelle était, après le violon et le basson, un des instruments préférés de Vivaldi. Il nous a donc laissé, nous, les violoncellistes, 27 concertos écrits pour notre instrument. Celui-ci, en do majeur, a été écrit alors que Vivaldi était employé à l'Ospedale de la Pietà, à Venise, entre 1708 et 1713. Et on connaît rien du niveau des élèves ou des professeurs de cette institution-là. On sait simplement que Vivaldi s'y est intéressé à deux moments dans sa vie, donc autour de 1707 et autour de 1720.
1: C'était des orphelines, hein, pour la plupart?
2: Dans cet orphelinat-là, oui, ce n'était que des jeunes filles. Oui. Il y avait trois autres orphelinats dans la ville de Venise où on acceptait jeunes filles et jeunes garçons, là, mais celui-là était exclusivement pour jeunes filles, oui.
1: Et la Pietà, que Angèle Dubois s'est inspirée de ce nom pour son ensemble.
2: Hein? Exact, exact.
1: Alors là, on va entendre Christophe Coin, je comprends bien?
2: Oui, Christophe Coin qui a fait l'intégrale des 27 concertos pour violoncelle de Vivaldi avec l'ensemble Il Giardino Armonico dirigé par Giovanni Antonini. C'est un enregistrement sur instrument d'époque Et c'est un superbe coffret qui a été prisé par la critique.
1: Et moi, j'ai des concertos brandebourgeois avec le Il Giardino Armonico. C'est complètement éclaté.
2: C'est coloré, c'est beau, hein? C'est merveilleux.
1: C'est ensoleillé, c'est du soleil en capsule, hein?
2: Oui, oui.
1: Voilà, on va écouter ça si vous voulez bien.

0: vous disiez, quelle belle musique pour la rentrée, n'est-ce pas?
1: Oui.
0: Alors, il s'agissait de Vivaldi, c'est ça?
1: Concerto en do majeur, le premier mouvement. Et puis, c'est le premier concerto que j'ai joué toute petite avec orchestre. J'avais 8 ans, j'étais étudiante au préconservatoire à Québec. Et j'avais joué ce petit concerto 3 fois lors de matinées pour enfants. Alors, c'est un beau souvenir de jeunesse.
0: Alors, on parle de la rentrée, donc c'est la rentrée scolaire. J'allais vous demander votre appréciation de l'état de l'enseignement de la musique dans la région. On a eu la frousse il y a quelques années quand il y avait des possibilités de fermeture des conservatoires de musique en région. Heureusement, on s'est ravisé. Mais est-ce que vous sentez qu'il y a un dynamisme, une vitalité de la musique dans la région, l'enseignement, le recrutement dont on parlait tout à l'heure?
1: Je suis très encouragée quand je vois la qualité des élèves qui sortent à la fois des universités d'Ottawa et aussi du conservatoire, parce que ce sont des jeunes qui sont très, très bien formés, qui sont passionnés et qui portent le flambeau de la musique classique avec beaucoup d'expertise. Alors, je pense que c'est très prometteur pour les prochains 10 ans, 20 ans, et on continue à former des pédagogues. Alors, la région est entre bonnes mains et sur une bonne voie.
0: Ben, je suis heureux d'apprendre ça. Et puis, en même temps, j'assiste à beaucoup de concerts comme vous, sans aucun doute. Et puis, il y a ce phénomène des têtes blanches qu'on appelle dans les salles de concert. Il y a une sorte de contradiction. À la fois, on produit de plus en plus de jeunes, nouveaux musiciens extraordinaires avec des talents fous. Puis, en même temps, au niveau des assistances, on a de la difficulté à attirer les plus jeunes. Et je ne sais pas si on peut trouver un moyen pour attirer davantage. On sait par ailleurs que l'exposition à un très bas âge à la musique est un garant d'une assiduité au concert. Alors, je ne sais pas si une institution comme le conservatoire joue justement un rôle important à jouer au niveau du recrutement, au niveau des spectateurs qui vont au concert.
1: Oui, tout à fait. D'ailleurs, cette année, avec l'ensemble Prisme, il y a des élèves du conservatoire qui vont se joindre à notre ensemble de musique de chambre. Et on va faire une tournée dans les écoles. On va aller jouer Pierre et Loulou.
0: De
1: Prokofiev, oui, tout à fait. Et donc, c'est une manière d'amener la musique vers les enfants. J'étais aussi, il y a 2 semaines, en contact avec le docteur Bureau, qui s'occupe de pédiatrie sociale dans la région de l'Outaouais. Et elle aussi souhaite éventuellement mettre sur pied l'équivalent du garage à musique du Dr Julien à Montréal.
0: Ah, très
1: et
0: bien.
1: Et puis, je pense que d'amener les enfants au concert, c'est certain que c'est un apprentissage. On commence par les concerts qui sont faits à vocation pour les enfants. Puis ensuite, ils sont capables ensuite d'apprécier quelque chose un petit peu plus exigeant.
0: Rappelez-moi, dans le Pierrot et le Loup de Prokofiev, est-ce que le violoncelle joue un personnage particulier ou... Je pense pas, hein? Il me semble... Je sais.
1: Écoutez, je m'en souviens pas. Il y a le basson qui est le grand-père.
0: Oui. Pierre qui est la flûte, je crois, en tout cas.
1: Qui fait le loup? Oh, j'espère que c'est le violoncelle qui ferait le loup.
0: Peut-être, on l'espère. Alors, on va passer à votre prochain coup de cœur qui... On revient évidemment à la base, au fondement, au socle de la musique occidentale, Jean-Sébastien Bach.
1: Oui, j'ai choisi de faire entendre la suite numéro 4 en mi bémol majeur pour violoncelle seul, l'allemande. Et ces suites sont véritablement nos premiers chefs-d'œuvre pour le violoncelle seul. Finalement, notre victoire sur la viole de gambe. Et les 6 suites pour violoncelle seul ont été en fait découvertes au début du 20e siècle par le grand virtuose catalan Pablo Casals. C'est Casals qui les avait trouvées en cherchant des études pour violoncelle dans une librairie de Barcelone. Et comme c'est Casals qui a donné les premiers concerts publics de ses suites, il est à l'origine de toute une tradition d'interprétation qui a marqué les 2 générations qui lui ont succédé. Encore aujourd'hui, on est confronté à 2 styles d'interprétation, soit plus romantique en suivant les traces de Pablo Casals, ou encore une autre alternative, c'est de jouer plus baroque en choisissant de jouer avec des cordes boyaux, un archet baroque, une sonorité qui a plus d'air dans le son, une sonorité plus soyeuse.
0: OK. Vous avez parlé de Casals. Je crois que vous avez été l'élève d'un professeur dont l'élève était, ou le professeur était Pablo Casals.
1: Effectivement, après mes études au Conservatoire de Québec, j'ai fait ma maîtrise avec un élève de Pablo Casals, Léopold Teraspolsky, à l'Université du Massachusetts à Amherst, sur la côte est américaine. Et j'ai un souvenir très vif, 20 ans plus tard, de mes leçons basées sur ses suites pour violoncelle seule. On travaillait avec les doigtés de Casals, les coups d'archet de celui-ci aussi. Et on était tellement marqués par cette signature si imposante. J'ai encore à la maison, d'ailleurs, une copie de toutes les suites annotées par mon professeur lors de son passage.
0: C'est donc, on a devant nous, chers auditeurs, une filiation directe avec le grand Pablo Casals. Vous savez, il y a une histoire fascinante. Casals avait même découvert une partition, je pense pas que ce soit celle-là, chez un boucher de son village natal qui utilisait apparemment des partitions de Bach pour donner à sa clientèle des viandes qu'il coupait. Enfin, un truc invraisemblable. Alors, parce que Bach a été complètement ignoré pendant presque deux siècles. Hein. C'est incroyable.
1: Oui, tout à fait.
0: Alors, là, ici, on a une violoncelliste qui s'appelle Anne Castinel. Il me semble que j'ai déjà entendu ce nom.
1: Elle est professeure au Conservatoire de Lyon. Et j'ai choisi cette interprétation-là parce que je la trouve très soignée, très belle. Elle n'est pas superficielle et elle se trouve à mi-chemin entre une interprétation romantique ou une interprétation baroque très éclatée. Alors, c'est, disons, du baroque sage, de quoi rallier tous vos auditeurs à cette interprétation.

0: Alors, je vais me précipiter pour obtenir cet enregistrement, chère Anne, parce que c'est Anne Castinel qui interprétait cette suite numéro 4 en mi bémol majeur pour violoncelle de Bach. Quelle magnifique sonorité!
1: Oui, effectivement, quelle belle résonance. On sent que c'est une interprétation réfléchie, soignée. C'est de toute beauté.
0: Tout à fait. Vous me disiez, hors micro aussi, qu'avec vos élèves, il y a cette interprétation que vos élèves féminines, si je peux dire, du côté des filles, pour ainsi dire, qu'elles préfèrent, versus une interprétation d'un autre violoncelliste, un homme, cette fois-ci.
1: Oui, tout à fait. Les garçons semblent préférer l'interprétation de Jean-Guyenne Queyras. Alors, c'est toujours une compétition entre filles et gars, pour savoir au niveau de l'interprétation ce qu'on préfère. C'est intéressant. Puis aussi, on a dans la classe de violoncelle une passion pour les ornements baroques. Alors, à chaque année, on fait venir Marie Bouchard, qui est claveciniste à Ottawa. Et Marie nous donne toujours un cours sur les ornements. Et cette année, ça va être un cours sur les ornements baroques allemands. Alors, j'ai hâte de voir à quel point les élèves vont se sentir inspirés d'improviser, d'ailleurs.
0: Ça va être drôlement intéressant.
1: Oui.
0: Parce qu'il faut le dire, chers auditeurs, Mme Contin, également, vous enseignez l'histoire de la musique également.
1: Oui, j'ai donné pendant quelques années le cours d'histoire de la musique, de littérature musicale aussi, oui. J'ai obtenu une maîtrise en littérature et en histoire, mais j'ai jamais vraiment pensé que j'enseignerais cette matière-là. Je l'ai fait pour moi, pour me donner plus d'assurance en montant sur scène. Je pense que c'était vraiment ça l'idée derrière tout ça.
0: Est-ce que ça aide l'interprète de mieux connaître le contexte historique dans lequel se situe une pièce ou encore l'époque dans le répertoire dans lequel la pièce s'inscrit?
1: Oui, tout à fait. Je pense que c'est impensable de jouer, par exemple, une suite de Bach sans connaître des contemporains de Bach ou sans connaître d'autres œuvres du compositeur qui ont été composées soit à la même période ou avant ou après. Ça fait partie d'un bagage sonore. L'oreille a besoin d'être éduquée pour savoir exactement connaître différents styles.
0: Alors là, on quitte l'Europe et on se retrouve là où avaient lieu les Jeux olympiques il y a quelques semaines, puisqu'on va parler de Étienne Villalobos, qui était un enfant qui a fait les 400 coups. Il s'est promené sur les navires à travers le monde. Et puis, comme ça, il a eu l'idée, que certains diraient saugrenue, d'allier la musique de son pays avec celle du grand cantor de Leipzig.
1: Oui, vous êtes très, très bien informé. En fait, les Bachianas Brasileiras, j'ai choisi les numéros 5, l'Aria, la Cantinella, sont des œuvres. En fait, c'est une série de 9 suites pour diverses combinaisons d'instruments. Et celle que j'ai choisie, la numéro 5, donc, est pour voix et 8 violoncelles. Et chaque suite se base sur une écriture contrapuntique à la Bach. Par exemple, une fugue qui ressemble un petit peu à un canon. Ou encore un aria, dans ce cas-ci, qui est une simple structure refrain, le couplet-refrain. Et puis, d'où le nom Bachianas. Et puis ensuite, Brasileiras, pour préciser le sens de ce terme-là, ce sont des airs extraits du folklore brésilien ou des musiques populaires brésiliennes. Donc, chaque suite se veut une fusion entre le style de Bach et la musique populaire brésilienne, comme vous l'avez si bien dit.
0: C'est magnifique et je suis heureux que on puisse toujours, avec cet ancrage du violoncelle, se promener à travers les âges. Et là, on a affaire à un répertoire totalement différent.
1: Si vous permettez, je vais vous lire le texte.
0: Oui, je vous en prie.
1: Parce que chanter dans une langue étrangère, on ne s'y retrouve pas nécessairement. Alors, comme j'ai dit tout à l'heure, c'est une forme ABA, donc refrain, refrain, couplet, refrain. Et le refrain va comme suit. À l'horizon lointain, un nuage dans la lumière nonchalamment étire sa transparence. Le soir descend, paisible parmi les roses, et la nuit bientôt va briller dans l'espace. Au firmament déjà scintillent les étoiles, et la nuit devient douce, mystérieuse. De ses nocturnes parfums, la terre exalte l'enchantement. Puis vient le couplet. En mon âme troublée, une plainte s'élève, plainte désemparée de l'amour qui s'achève. Mais la nuit pitoyable, à ma lourde peine, apporte l'oubli en son ombre sereine. Et le refrain revient à l'horizon lointain. Et là, c'est là que ça se termine de manière tragique. Hélas, il n'est plus de lumière. L'ombre se répand sur la nature entière. Autant le poème est triste, autant le violoncelle avec sa mélodie chaleureuse est consolatrice. C'est vraiment une interprétation magnifique.
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0: l'émission chez Gauthier ce matin, notre première de l'île déserte. On a le bonheur d'accueillir Anne Contant, violoncelliste, professeure au Conservatoire de musique de Gatineau, qui nous fait le grand bonheur, l'amitié de nous rendre visite ce matin. Et Anne, on vient d'entendre de Etior Villa-Lobos, le cinquième Bacchiana Spasilieras, cette cantalène magnifique, interprétée par...
1: C'était Jill Gomez, soprano, et l'octueur de violoncelle, The Pleath Cello Octet d'Angleterre.
0: Quand j'ai présenté tout à l'heure Stéphane Tétrault, que vous connaissez bien sûr, j'ai mentionné le rôle important d'une mécène, Mme Desmarais, qui lui a procuré un Stradivarius tout à fait remarquable de 1707. Et vous me disiez qu'on a aussi des mécènes dans la région, et c'est grâce à un mécène que le conservatoire peut maintenant se procurer un instrument de valeur, je crois.
1: En fait, on a eu un téléphone la semaine dernière, le docteur Huber, physicien du centre CNR.
0: Le Centre national de recherche scientifique du Canada, oui.
1: Oui, merci. Qui est décédé, pardon, il y a 2 ans, et son épouse souhaitait donner son violoncelle, pardon. Et donc, elle a pensé au conservatoire. Alors, ce sera un de nos élèves qui aura le bonheur de jouer de l'instrument de ce physicien qui avait co-écrit d'ailleurs un livre sur la physique avec notre fameux prix Nobel de physique, M. Gettinger.
0: Ah, d'accord. Ah, ben, c'est heureux, c'est une bonne nouvelle. Et là, comment va se faire le processus d'allocation de l'instrument?
1: Ah, la compétition va être serrée, je le sens.
0: Alors, vous serez sans doute du jury qui va décider de cette importante décision. Alors, on a maintenant une pièce, si vous voulez bien, Anne, on va quitter le violoncelle et on va maintenant écouter le hautbois. Le hautbois qui est un instrument que Frédéric Oxun, qui est le directeur musical de l'ensemble Prisme, dont vous êtes parti, qui est un ensemble extraordinaire. Donc, Frédéric, qui joue du hautbois et qu'on a eu le bonheur d'avoir ici à l'émission, qu'on va réinviter sans aucun doute. Un des plus célébrissimes concertos baroques que d'ailleurs Jean-Sébastien Bach a repris à son propre compte pour l'orgue.
1: Oui, tout à fait. D'ailleurs, c'est grâce à cette transcription de Jean-Sébastien Bach pour le clavecin que ce concerto-là est devenu tellement, tellement connu.
0: Ah, ça, je ne savais pas.
1: Et ce concerto-là, d'ailleurs, à tort, a été attribué aussi à Vivaldi. Donc, ça a pris du temps. Il a fallu que Marcello soit persévérant pour que son nom, finalement, finisse par atteindre la célébrité qu'il mérite, finalement. Alors, Alessandro Marcello était un compositeur vénitien de la période baroque, contemporain exact de Jean-Sébastien Bach, 1684-1750. Et il était aussi un poète, un philosophe, un mathématicien. Et j'ai choisi ici de vous faire entendre l'interprétation de Diane Lasselle au bois, accompagnée par les violons du roi. Vous allez voir, c'est une interprétation magnifique qui a obtenu une note parfaite de la critique musicale à la sortie de ce disque-là.
0: Les violons du roi qui sont une phalange qui rehausse la réputation internationale de la ville de Québec grâce à Bernard Labadie, qu'on a failli perdre à cause d'une terrible maladie, mais là, il est vraiment de retour maintenant.
1: De retour en force, on est très content, oui.
0: Oui, on est très, très content. Et comment expliquer que finalement on réussit dans une ville relativement petite comme Québec à avoir cet ensemble d'une portée internationale? Il y a une vie culturelle, musicale importante à Québec, vous qui êtes de la région.
1: Effectivement, j'ai été dans la région quand l'ensemble a vu le jour. Je vous dirais qu'au tout début, ils ont porté la passion à bout de bras parce que c'était pas évident de se faire un nom, de se faire connaître aussi. Et puis éventuellement, je pense que c'est un orchestre qui est formé quasi exclusivement de jeunes musiciens qui sont vraiment des passionnés. Donc quand on y met les heures, quand on y met le temps, quand on y met l'expertise aussi, parce que Bernard Labadie, c'est un grand expert de la musique baroque. Je pense que c'est ça que ça donne, 20 ans de travail acharné, mm-hmm. passionné, c'est vraiment ce que ça donne. Puis à un moment donné, les gouvernements y ont cru, et puis là, c'est vraiment une belle carte de visite à l'extérieur du pays pour nous.
0: Que ce soit cet ensemble-là, les violons du roi, ou que ce soit l'orchestre métropolitain, il me semble que ça envoie un message encourageant à nos jeunes musiciens de persévérer parce que ces ensembles-là sont formés de jeunes musiciens qui ont la passion de leur métier. Et ça doit être pour vous un appui important, vous qui tentez de faire clore ces carrières de vos élèves, n'est-ce pas?
1: Oui, on est très content d'ailleurs que le niveau technique et artistique continue de monter. C'est un beau défi pour nous, les professeurs, et pour les élèves. Et je vous dirais que les élèves qui sortent des conservatoires sont de plus en plus jeunes, de plus en plus forts. Donc la relève est là et elle est passionnée. On est là pour rester.
0: Et bravo au corps professoral dont vous êtes parti. Alors, on va écouter donc cette musique de Marcello.

0: Ah, voilà une page célébrissime du répertoire baroque, hein, ce concerto pour au bois de Marcello, interprété par Diane Lasselle au bois, Les Violons du Roi, sous la direction de Bernard Labadie. Alors, on poursuit l'aventure musicale ce matin avec Anne Contant. Et là, j'avoue, Anne, vous présentez un compositeur que je ne connaissais pas.
1: Oui, en effet, on s'en va dans la période préclassique, une période qui se situe entre 1720 et 1750, donc 30 petites années dans l'histoire de la musique. C'est certainement une période de transition. Et le compositeur que j'ai choisi est Georg Matthias Mohn. C'est une symphonie en si majeur. On va entendre un extrait de l'Allegro, le premier mouvement. Et Mohn était un compositeur autrichien. Et dans cette œuvre-là, on peut entendre des caractéristiques à la fois de la période baroque et de la période classique. De la période baroque, d'abord, on a la symétrie dans les thèmes. Le premier thème qui ouvre ce premier mouvement de symphonie est de 4 mesures. Il est tout de suite répondu par les deuxièmes violons en écho. Et ça, c'était une pratique qu'on voyait couramment à Saint-Marc de Venise, où on plaçait les chœurs de manière un peu stéréo, un à droite, un à gauche. Mm-hmm. Et on faisait le principe de l'écho était cher au baroque.
0: Les frères Gabrielli utilisaient ça pas mal. Hein,
1: et tout pense. À fait, exactement. Oui. Exactement. Et puis, après ça, 20 mesures plus tard, arrive un deuxième thème qui n'a que 2 mesures. Alors, on est complètement dans la désorganisation un peu au niveau de la structure. Par contre, il y a des choses qui sont intéressantes qui nous amènent vers le baroque. La basse, la ligne la plus grave, vous allez voir qu'on n'a pas la même énergie que dans du Vivaldi où on a les croches ou des doubles croches à un rythme incessant qui est constant. Ici, la basse ralentit. Alors, c'est donc pour laisser place à la mélodie, à la ligne la plus aiguë qui va prendre toute la place éventuellement dans la période classique.
0: On est vraiment dans une plaque tectonique là, entre le baroque et le classique. Là. Il y a du mouvement là.
1: Oui, ça laisse quelque chose d'assez intéressant. Et la version que j'ai choisie est celle de la Camerata de Berne à la direction Thomas Fury. C'est un ensemble qui se spécialise aussi dans la musique viennoise préclassique.
0: On écoute ça.
1: Merci.

0: Alors, le temps file et on a tellement de belles musiques qu'on veut vous faire entendre, mais en même temps, c'est une belle découverte que cette musique de Georg Matthias Mohn, qui est vraiment, on sent là, qu'on s'en va un petit peu vers Haydn, là, hein, Mozart et tout ça.
1: Oui, oui, il y a quand même une belle énergie à l'intérieur de cette structure, oui. Oui.
0: Alors, on va poursuivre l'aventure, cette fois-ci, avec du Domenico Scarlatti.
1: Effectivement, la sonate en ré majeur. Domenico Scarlatti, qui va devenir le chef de file dans l'écriture pour clavecin du 18e siècle, c'est le fils d'Alessandro Scarlatti. Et il a quitté l'Italie autour de 1720 pour aller travailler au Portugal, puis 9 ans plus tard, s'installe à la cour d'Espagne. Toute la musique d'Espagne apporte une variété rythmique, une créativité qu'on trouverait peut-être pas chez les Allemands ou même chez les Italiens qui quand même sont assez volubiles. Scarlatti a composé 555 sonates pour clavier et les sonates de Scarlatti sont en général en un mouvement. Et chaque mouvement se divise en deux sections, chacune répétée. Ce qui est intéressant ici, c'est de savoir que dans la sonate baroque était étroitement liée à l'évolution des instruments à cordes, alors que l'histoire de la sonate classique, elle, est largement liée au développement de l'évolution des instruments à clavier. Alors, c'est ainsi qu'on fait notre transition vers la période classique.
0: Ah, d'accord. Et heureusement, on a eu le claveciniste irlandais Kirkpatrick qui s'est attaqué à cataloguer cette œuvre touffue, immense, et c'est pour ça qu'aujourd'hui, c'est le catalogue Kirkpatrick qui nous permet de situer les œuvres dans le temps de Scarlatti, issu d'une très, très grande famille avec les Couperin, les Jean-Sébastien Bach. Hein. C'est une extraordinaire aventure que celle des Scarlatti.
1: Oui, tout à fait.
0: Alors, on va écouter ça avec Hélène Thornburg au clavecin.
1: Au clavecin.

0: Alors, c'est une musique, Anne, qui est d'une modernité ahurissante quand on pense que ça a été écrit au 18e.
1: Tout à fait, et j'aime beaucoup l'effervescence de ces gammes descendantes. C'est un feu d'artifice de couleurs.
0: Alors, on est vraiment dans les choix douloureux ici en studio, chers auditeurs, parce qu'on a une sélection absolument extraordinaire et on doit sauter certaines pièces parce qu'Anne et moi, on va vous faire entendre aussi d'autres pièces. Alors là, on fait un saut prodigieux dans le temps et on s'en va voir Monsieur Beethoven, n'est-ce pas?
1: Oui, tout à fait. Le concerto pour piano numéro 4 en sol majeur, opus 58. J'ai choisi le mouvement lent parce que il y a quelque chose de nouveau ici qui est intéressant.

0: intéressant par rapport à la période préclassique. D'abord, j'aime l'échange entre le soliste dans ce mouvement-là et l'orchestre. Beethoven avait choisi de faire accompagner le soliste par des cordes seulement. Et l'orchestre, à cette époque-là, comprend bien toute la famille des vents et les percussions. Mais là, il a choisi vraiment quelque chose de très sobre. Et on sent déjà quelque chose de romantique dans le dialogue entre le piano et l'orchestre. C'est comme si le dialogue commence par une confrontation et se termine par une résolution de conflit. On a au début du mouvement deux forces qui s'affrontent. Les cordes entrent d'abord à l'unisson avec une articulation très sèche et le piano lui répond avec un thème très lyrique. Beethoven prend la peine dans la partition de piano d'écrire quelque chose qui est une indication fort intéressante pour l'époque. Il écrit « una corda » à une seule corde, voulant dire ici un mouvement de pédale. Vous savez, on a trois pédales pour le piano. Un mouvement de pédale qui fait bouger le clavier pour que le mécanisme de marteau qui frappe la corde du piano, normalement frappe trois cordes de piano, n'en frappe qu'une seule. Et dans la cadence du soliste, par contre, Beethoven demande au soliste d'ouvrir la sonorité à deux cordes frappées, puis à trois cordes, pour revenir à la toute fin du mouvement, à une seule corde. Et avec les pianos modernes, on pourrait plus faire ça maintenant parce qu'on doit frapper deux cordes ou trois cordes, mais l'espace entre les notes est beaucoup plus rapproché aujourd'hui avec nos pianos moderne qu'à l'époque.
1: Alors, on va faire jouer qu'un extrait, mais remarquez, chers auditeurs, que le soliste, l'instrument, a son propre caractère, sa propre émotivité. C'était assez nouveau quand même.
0: Tout à fait, et j'ai choisi l'enregistrement de Robert Levine au piano forte, justement, pour nous montrer cette transition avec l'orchestre révolutionnaire et romantique à la direction de John Elliott Gardner.
1: Un tout petit extrait, chers auditeurs.

0: Évidemment, ça me peine énormément de malheureusement mettre fin à cet extrait du mouvement, deuxième mouvement du concerto numéro 4 en sol majeur, opus 58, Beethoven, Robert Levine, piano forte, l'orchestre révolutionnaire romantique de, avec John Elliott Gardner. C'est évidemment, c'est extraordinaire, c'est incompressible, mais on a tellement de choix musicaux, hein, qu'on veut, on veut donner aux éditeurs une chance d'écouter d'autres musiques. Et là, je suis content parce que vous avez choisi, ça va être notre dernière pièce ce matin, une musique de Fanny Mendelssohn, qui était la sœur de Félix, je crois.
1: Oui, tout à fait. Fanny Mendelssohn-Hensel, le nom du, de l'époux est important, puisque à l'époque, d'abord, il faut savoir que la sœur de Félix était tout aussi douée que lui, mais comme elle était une femme, rapidement, on lui a expliqué qu'une jeune femme de bonne famille ne ferait pas carrière à cette époque-là. Elle a donc épousé un peintre réputé, mais elle a continué à composer. Et comme le talent est tellement beau, j'ai choisi de faire entendre le troisième mouvement de ce trio en ré mineur pour violon, violoncelle et piano. Et l'équilibre entre les instruments est absolument parfait. On a un sens d'unité et de variété à la fois. Un mouvement donc d'un équilibre très classique, même si le langage harmonique est romantique. Il est joué ici par le trio d'Artington.
0: Bien, alors on va écouter ça et on va rendre justice à la place des femmes dans la musique.

0: Eh bien voilà, cet entretien avec la grande violoncelliste Anne Contant du 27 septembre 2020. Hein?
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Chers amis, chers mélomanes, bienvenue à la quatrième heure de l'émission qui s'appelle Chez Gauthier. C'est la plage du répertoire classique à l'antenne d'Unique FM. Merci d'être là, fidèle à ce rendez-vous qui n'a d'objectif, d'agrémenter votre dimanche matin avec ses pages immémoriales. Et on va commencer notre quatrième heure avec de la musique du grand compositeur norvégien Edvard Grieg. Edvard Grieg qui vécut 1843-1907. Et bien qu'il a été formé à Leipzig, en Allemagne, c'est un des grands porte-étendards de l'âme folklorique et des paysages grandioses de son pays au plan musical. Et il est en 1894... Heinrich Ibsen, ce grand dramaturge norvégien, lui demande d'écrire la musique de scène pour sa pièce Peer Gynt, qu'il avait écrite en 1867. Et ça donne l'occasion à Edvard Grieg de justement combiner sa science de la musique et son intérêt pour la musique folklorique de son pays. Ce Peer Gynt, qui est un anti-héros, hein, il a sans grand sens moral, il cherche en parcourant le monde, il est en quête d'aventure, d'amour, il est séduit par les trolls, les démons qui peuplent les montagnes. Évidemment, tout ça est dans l'imaginaire de Ibsen, hein. C'est une allégorie, finalement. Et parmi ses nombreuses conquêtes féminines, Gynt va rencontrer la douce Solveig dans les bras de laquelle il va mourir, repenti au terme de sa longue errance. Alors, cette thématique va inspirer de façon magistrale Edvard Grieg, et cette suite Peer Gynt est une des pièces les plus populaires du répertoire de Edvard Grieg. Je vous offre ici une transcription pour piano. Hein, normalement, c'est joué à l'orchestre. Fort intéressante. Et c'est Cheng Kai qui nous interprète cette pièce d'Edvard Grieg. Tout ça pour commencer notre quatrième heure. Merci d'être fidèle au rendez-vous, chers amis.

0: Edvard Grieg, cette magnifique interprétation pour une transcription au piano de la suite numéro 1, opus 46, Peer Gynt d'Edvard Grieg, interprété par le Corin Cheng Kai. Tout à fait intéressant comme interprétation.
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0: Alors, on va se permettre un petit clin d'œil à nos collègues de Cinémascope, Jean-Paul et André, qui mènent la barque de la musique cinématographique à Unique FM. Excellente émission, d'ailleurs, le dimanche matin qui nous précède. Je vais vous présenter quelques extraits de musique de film de James Horner, qui vécut de 1953 à 2015. C'est un compositeur américain. Il a travaillé sur plus de 160 films et de productions télévisuelles entre 1978 et 2015. Il était connu aussi pour ses motifs de musique celtique, oui. Il a gagné deux académies pour Titanic, entre autres, et Avatar. Donc, c'est un contributeur important dans l'histoire cinématographique, oui, du monde d'Hollywood. Oui, j'y arrive. Alors, je vais vous présenter des extraits d'un certain nombre de ces films. On va commencer avec celui célèbre que je viens de mentionner en 1997, Titanic. Hein? Et vous allez reconnaître les autres, Troy, Braveheart. Il y aura également Cocoon, que j'ai beaucoup aimé, et Apollo 13. Voici donc la musique de James Horner avec l'Orchestre philharmonique tchèque.

Quel compositeur, hein, ce James Horner, qui nous a quittés malheureusement là, à cause d'un accident d'avion. Il pilotait son propre appareil et en juin 2015, son appareil va s'écraser et il va mourir. Enfin bref, grand compositeur que ce James Horner. Et c'est ainsi que prend fin l'émission ce matin à chez Gauthier. J'espère que ça vous a plu. En tout cas, j'ai eu beaucoup de plaisir à partager cette passion de la musique. Et j'espère vous retrouver bientôt. Au revoir, chers amis.

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Bonjour et bienvenue à Pirouette en pantoufle avec Marie-Ève Bonin. Bon dimanche matin, mes petits trésors. Je vous rappelle que vous pouvez toujours m'envoyer des textos pendant l'émission au 431-999-3691 si vous avez des questions, des commentaires, des suggestions ou envoyez-moi un courriel n'importe quand. C'est à pirouetteenvol@gmail.com. Donc PIROUETTES. ENVOL@gmail.com. Pirouette au pluriel, donc pirouetteenvol@gmail.com. Vous pouvez aussi m'écrire pour que je transmette vos vœux d'anniversaire en ondes. Moi, en tout cas, aujourd'hui, je me souhaite moi-même une bonne fête mercredi. Non, mais sans blague, je pensais en profiter pour vous apprendre une nouvelle chanson pour souhaiter bonne fête à un ou une proche. Je sais que certaines d'entre vous la connaissent déjà. Elle se chante sur le même air que la chanson « Bonne fête ». Vous savez, le fameux « Bonne fête à toi, bonne fête à toi », celle où tout le monde chante faux. Eh bien, je trouve que ceci se chante mieux.

0: anniversaire. Encore? Un bisou sur ta joue, une fleur sur ton cœur, un sourire pour te dire joyeux anniversaire. C'est beau, hein? Vous savez, ça fait déjà plusieurs années qu'on la chante dans ma famille. Je sais pas pourquoi, je m'étais pas rendu compte au début que c'était le même air que Bonne fête. Pourtant, c'est clairement le même air. En tout cas, bonne fête à toutes celles et à tous ceux dont c'est l'anniversaire cette semaine. Cette chanson est pour vous.
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0: Oh, ça, c'était un classique de François Pérusse. Allez le chercher sur YouTube. Vous pouvez simplement chercher « Bonne fête, François Pérusse ». Et puis, envoyez-le à l'anniversaire d'un ou d'une amie. Presque garanti de les faire rire. Ouf, mais aujourd'hui, le sujet de notre émission, c'est pas les anniversaires, en fin de compte. Le livre que je veux vous présenter aujourd'hui parle plutôt de sujets sérieux, même si c'est pas nécessairement lourd de la façon que c'est présenté, c'est vraiment tout en douceur. Alors, le sujet dont on va parler aujourd'hui, c'est plutôt d'itinérance, de vieillesse. Mais aussi, on va aussi voir dans l'histoire que trouver la beauté dans la connexion aux autres, puis dans la richesse de nos souvenirs, ça apporte toutes sortes de lumières dans nos vies. Alors, vous verrez, c'est une super histoire. Mais d'abord, dégourdissons-nous un peu et faisons quelques pirouettes en pantoufles sur un air du Justin Lacroix Band. La vie est belle.

0: Ça met de bonne humeur, cette chanson-là, non? Merci de nous mettre le sourire aux lèvres, Justin. En parlant de sourire, j'espère que l'histoire qui suit vous fera chaud au cœur. Même si elle aborde des sujets qui peuvent être très lourds, je vous en dis pas plus. Je vais simplement vous la lire telle qu'elle. Soit dit en passant, si vous écoutez cet épisode en reprise, sachez qu'on peut pas enregistrer la lecture, mais restez bien à l'écoute jusqu'à la fin de l'émission, puisque je vous donnerai tous les détails dont vous aurez besoin pour découvrir à votre tour cette belle histoire d'un petit garçon qui se lie d'amitié avec une vieille dame visiblement sans abri qu'il rencontre dans un parc. Pour ceux et celles qui ont la chance d'écouter en direct aujourd'hui, je vous présente « Dessine-moi un traîneau » de Louis-Michel Soriol. Elle est écrite en français et en inuktitut dans le livre, mais bien sûr, aujourd'hui, je vous en présente la version française. On écoutera peut-être un peu de musique inuit tout à l'heure pour se plonger quand même un peu plus dans la culture du Grand Nord. Alors bon, sans plus tarder, voici « Dessine-moi un traîneau ». J'habite une grande ville avec maman et grand-papa. Lui seul connaît le secret. Mon secret. La chasse au trésor dans le parc. Le matin, je ramasse les canettes et les bouteilles laissées par les gens. Et après l'école, papy et moi allons les vendre. Je rêve d'une nouvelle paire de patins. Chut! Au parc, je suis toujours le premier. Aujourd'hui, quelqu'un a pris ma place et fouille dans ma poubelle. Oh, c'est une vieille grand-mère! Je m'appelle Émile. Toi, qui es-tu? Iti. Iti parle et parle, je ne comprends rien. Soudain, j'ai une idée. Je sors de mon sac à dos un carnet et un bout de crayon. Je le présente à la mamie fripée. S'il te plaît, dessine dedans. Iti prend le carnet, puis hésite en me regardant. Ensuite, elle rit et bientôt une grosse ours blanche avec son petit décor lapage. Tu en as déjà vu? La vieille dame balance la tête. Son rire résonne comme une musique dans le vent. On la croirait emportée loin, très loin. Je repars en flèche rejoindre papy au bout du parc. Tu n'as pas trouvé de canette? Non, mais allez, Émile, raconte. Je lui montre le dessin en indiquant la mamie là-bas. Cette personne a beaucoup de talent, dit-il. Ces ours du Grand Nord semblent vivants. Iti rit avec des sons qui réveillent ses beaux souvenirs. J'ai hâte à demain. Iti sera-t-elle au parc? Quand je me réveille, la lumière fait des clins d'œil au travers du rideau. J'avale vite mon déjeuner avec papy. Il déclare « Ne t'attarde pas trop avec ta vieille amie, pense à l'école aussi. » Ça alors, Iti est encore la première, je cours la retrouver. « S'il te plaît, dessine-moi un traîneau du Grand Nord. » La mamie s'assoit sur un banc. En quelques secondes, elle trace un traîneau tiré par des chiens costauds. Une personne avec une capuche de fourrure se trouve à bord. « Je la reconnais, c'est Iti. Moi aussi, moi aussi. » Iti dit oui de la tête et pointe son sac. Elle pointe mon sac. Oups, j'allais encore oublier ma cueillette. Je m'élance comme une tornade au travers du parc. Je reviens avec mon sac débordant de canettes. À pas lourds, je m'approche d'Iti. Sans un mot, elle me remet le carnet ouvert au milieu. Au bord du traîneau à chien, Iti et moi arrivons près d'un campement sur la glace. C'est étrange, on dirait que je vis dans le décor, comme si j'avais traversé le temps et l'espace. Je suis curieux de tout. Que font les chasseurs? Et quelle est cette grosse bête qu'ils ont attrapée? Roulés en boule, les chiens attendent leur récompense. Oh, des perles coulent sur les joues d'Iti. Je lui fais un petit bisou, puis je l'entends rire un peu. Rassurée, je lui souffle. « Merci pour le voyage. Je te laisse mon trésor. À demain. » J'aperçois déjà mon grand-père. Il marche vers moi et tient mon sac d'école au bout d'une main. Fièrement, je lui annonce. « J'ai fait une grosse cueillette, papy, et je l'ai tout donné à Iti. Regarde son dessin. Tu ne me croiras pas, mais je me suis envolée dans son traîneau. » Papy me frotte l'épaule pour approuver mon cadeau. Il examine le dessin, puis il dit « Il y avait beaucoup de bonheur dans ce campement sur la banquise. » C'est quoi la banquise? L'épaisse couche glacée qui recouvre la mer dans le Grand Nord. À présent, la banquise fond. C'est grave pour les habitants. Ils ne peuvent plus y chasser et pire, beaucoup d'animaux du Grand Nord sont en péril. Pas juste. Je comprends pourquoi Etty était si triste. Demain matin, je lui apporterai une petite surprise. Puis je monterai dans son traîneau magique. Aujourd'hui, c'est samedi. Je regarde la pluie froide tomber sur la vitre. Etty viendra-t-elle au parc? Je lui ai gardé du pain de mon déjeuner. Avant notre départ, papy m'offre son parapluie. Tu le donneras à la grand-mère du Nord. Une fois au parc, j'examine le terrain avec mes yeux d'aigle. Je remplis mon sac à ras-bord. Mais je suis inquiet. La mamie au traîneau n'y est pas. Soudain, une grosse toux me fait sursauter. Derrière moi s'avance ma fée. Comme elle est courbée ce matin, je m'écrie « Etty, j'ai un parapluie pour toi et du pain !» Etty ne bouge pas. J'ouvre le parapluie qui se gonfle devant. Ça y est, on part en parapluie. Un rire à 100 clochettes fuse. Etty m'attrape au vol et saisit le parapluie. Je me colle contre elle. On s'assoit sur un banc et elle mange le morceau de pain avec appétit. Je lui présente ensuite son dessin du campement. Avec le bout du crayon, je touche plusieurs fois la bête. « Emmène-moi encore à ton camp, je veux la voir de près. » Hop, le traîneau à chien revient sur une page blanche. Etty s'est transformé en mamie fée et m'amène sur la banquise. Surprise, le gros animal mystérieux, c'est un phoque. Du liquide foncé coule de la bête. Du sang? Etty, c'est épouvantable! Mon ami se penche et avale un morceau de gras de phoque. Yak, elle veut m'en offrir. Non! Etty insiste, je finis par y goûter. C'est drôle, je me sens plus fort après en avoir mangé. Ai-je aussi grandi? D'un coup, me revoici sur le banc de parc. Etty a refermé le carnet. La méchante toux l'attaque à la gorge comme un loup. Elle marche à la fontaine et boit longtemps. Puis, elle fixe les nuages. Des étoiles scintillent entre ses paupières. Peut-être qu'elle va mieux. Rempli d'espoir, je lui lance « À demain !» À la maison, je montre mon carnet à grand-père. « Papy, cette crèche de phoque a des pouvoirs magiques !»« Tu crois ?» Capturer un phoque était un événement très joyeux pour les Inuits. Ils étaient assurés de bien vivre ensuite. « Pourquoi ?» Parce que toutes les parties de l'animal étaient utilisées. La graisse, la viande, les organes, mais aussi la fourrure, les os, la peau. Les femmes Inuites avaient un talent fou. Elles savaient fabriquer des bottes, des vêtements, des outils et même des jouets. « Je veux retourner jouer avec les enfants du campement. » »« Il faut manger avant. Les dessins ne suffisent pas, mon bonhomme. »«
1: Ceux d'Iti sont différents. Je suis devenu très fort, vrai de vrai, papy. »
0: Durant la nuit, je rêve. Iti n'a plus d'étoiles dans les yeux. Le loup rôde et elle tousse sans fin. Au matin, maman est à mes côtés.
1: « Aimée chérie, je t'ai fait un bon chocolat chaud. Tu toussais tantôt. »«
0: Non, c'était Etty, j'ai peur pour elle. »
1: Papy m'a tout raconté. « Si on lui apportait une couverture de laine, tu sais, la couverture à carreaux ?»«
0: D'accord. » Je donne un gros béco d'amour à ma maman. Puis je vais boire le lait au chocolat. En un temps record, je suis prêt à partir. Du givre court le sol, je devance maman et papy sur le trottoir. Une fois dans le parc, j'aperçois un bout du parapluie, dressé comme un phare. Je me précipite et découvre Etty, cachée sous le parapluie. Elle tousse encore et encore. A-t-elle passé la nuit là?
1: Réveille-toi, je t'ai apporté quelque chose!
0: Etty tâte la couverture à carreaux et se redresse. Elle la pose sur ses épaules. Les carreaux de couleur éclairent sa figure. Sa toux s'arrête. Je sors mon carnet à dessin et pointe les enfants du campement.
1: « À quoi ils jouent? On y va? »
0: Une cascade de rires coule entre ses lèvres. Les loups s'éloignent et, dans la main d'Etty, le crayon devient magique. Les chiens courent, jappent, puis les enfants apparaissent devant nous.
1: « Je veux jouer, moi aussi! »
0: Sur la page suivante, Etty trace des lignes intrigantes.
1: « Ah, elle a dessiné l'intérieur d'un igloo de neige. Il y fait chaud et beaucoup de gens s'y trouvent. Ils parlent, ils chantent, ils rient. La mamie fée se couche sur un lit de fourrure. Elle sommeille pendant que les enfants me montrent leur jeu.
0: « Etty, j'ai appris un nouveau jeu. Mamie Etty? » Etty est étendue sur le banc et elle dort comme dans le dessin. Soudain, j'ai peur de la perdre.
1: « Etty, que fais-tu? Reste avec moi! »
0: Maman accourt, papy se penche vers moi et me souffle à l'oreille. « Ne crains rien, Emile. Ton ami s'est endormi dans un igloo du bonheur. Grâce à l'amour que tu lui as donné, elle sera au chaud et bien entourée. Allons à la maison tous les deux. Papy et moi avons parlé longtemps d'amour. Depuis, quand je vais au parc, j'offre une partie de mon trésor aux personnes qui ressemblent à Iti, pour qu'elles trouvent aussi un peu de bonheur. Et moi, Émile, je suis très fière de la nouvelle pancarte qu'on a posée à l'entrée du parc, le parc d'Iti. C'était mon idée.

C'était Ijihak, Hide and Seek de Silla Enerhaiz, Tania Tagak et Cynthia Pitiolak. Je ne pouvais quand même pas vous présenter une histoire inuite sans qu'on écoute du chant de gorge. J'espère que vous avez aimé ça. En tout cas, je vous jure que l'histoire de tout à l'heure m'inspire un peu le Petit Prince. Dessine-moi un traîneau, dessine-moi un mouton. Des trésors qui peuvent sembler bien banals, une innocence, un amour et une curiosité insatiable, non? Je suis peut-être la seule à voir ça, mais ça ne m'empêchera pas de vous inviter à valser sur une chanson du film d'animation de Mark Osborne, Le Petit Prince, qui a été produit, j'allais dire il y a quelques années, mais en fait, ça date déjà d'il y a 10 ans. C'était un beau film en tout cas, et je vous invite certainement à le voir. Vous pouvez même en emprunter encore une copie DVD à la Bibliothèque publique de Winnipeg. Alors voilà, joignez-vous à la balade du Petit Prince dans la chanson suivante. Suis-moi.

C'est léger comme une plume, cette chanson-là. Je m'imagine aussi le petit Émile tantôt, léger comme une plume. Je crois qu'il a allégé les derniers jours de sa vieille amie Inuit, qui devait se sentir bien loin de son village dans le Grand Nord, perdu dans une grande ville réduite à ramasser des canettes pour survivre. C'est une dure réalité pour trop de gens. Vous savez, il y a plein d'itinérants dans toutes les grandes villes, partout dans le monde, pour toutes sortes de raisons. Ils et elles se fondent parfois dans le décor. On devient parfois aveugle à leur présence. Mais ce sont des hommes, des femmes, des enfants même, comme vous et moi, en marge de la société, des êtres

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Un peu de contexte pour cette dernière chanson. Samiane, de son vrai nom Samuel Tremblay, est de la Première Nation Abitibi-Winnie. Son histoire est profondément touchante. Après avoir perdu contact avec son père pendant plusieurs années, Samiane l'a retrouvé dans les rues de Montréal en situation d'itinérance. Il l'a alors amené chez lui et a pris soin de lui durant les deux dernières années de sa vie, jusqu'à son décès. Cette chanson, il l'a écrite et dédiée à son papa. Quel beau témoignage d'amour. Comme ce poème de la plume de Kitona, une jeune Innu de la communauté de Mingan au Québec. La nature est douce, le ciel brille chaque jour. Quand les feuilles bougent, je pense à des personnes qui sont au ciel. La nature est chaude dans mes yeux, comme de l'eau qui brille au soleil. Et j'écoute l'oiseau qui me parle à moi. Et il me dit que mon grand-père va bien.

Vous êtes à l'écoute de Pirouette en pantoufle, en vol 91 FM, en direct du Centre culturel franco-manitobain avec Marie-Ève Bonnet. On vient d'entendre le canon israélien de Carmen Campagne. Ça me rappelle les airs envoûtants du groupe manitobain Madrigaya datant d'il y a déjà plus de 20 ans. Toutes les femmes qui composaient ce groupe ont toutes poursuivi des carrières solo, mais je suis bien reconnaissante des deux superbes albums qu'elles ont disqués. Écoutons Vos Vetzain, une chanson en yiddish qui nous vient justement d'un de ces albums.

Vous faites scène, ça veut dire quoi? Ça veut dire qu'est-ce qui va arriver ou que sera-t-il en yiddish? Je vous avoue que j'ai eu de la difficulté à vous choisir une seule chanson parmi tous les chefs-d'œuvre de Madrigaya, alors je vous promets de vous en faire écouter d'autres dans les émissions à venir. Hey, 20 ans! Ça fait plus de 20 ans depuis la sortie du deuxième et dernier album de Madrigaya. Le temps passe si vite. Je sais, vous les petits, vous êtes pressés de grandir. Mais profitez-vous aussi du moment présent et des personnes qui vous entourent. Et essayez d'apporter un peu de bonheur à d'autres qui en ont bien besoin. Comme les vieillards, les vieillardes qui sont peut-être bien seuls. La grand-mère ici dans l'histoire d'aujourd'hui avait bien des histoires à raconter dans ses dessins. Bien des personnes âgées ont plein d'histoires à raconter. Imaginez avoir vécu 80, 90, 100 ans même. Imaginez avoir vécu avant la télévision, avant la machine à laver, bien, bien avant qu'on ait les ordinateurs et les téléphones intelligents. Imaginez tout ce qu'une personne a vécu dans toutes ces décennies d'existence. Posez-en des questions, demandez-leur de vous raconter leurs histoires. Et vous savez combien c'est spécial une amitié qui transcende les générations? Un grand-papa, une grand-maman avec un petit-fils ou une petite-fille, c'est souvent un lien bien spécial, en effet. Et parfois, ça peut être une grand-mère adoptive ou un grand-père adoptif, en quelque sorte, comme ici, comme la vieille dame dans la courte histoire qui suit aussi. Je vous lis une amie, c'est écrit par Carole Girard et c'est tiré du livre « Le temps d'une histoire ». Il existait quelque part une maison que les enfants ne regardaient presque jamais et où personne ne s'arrêtait. De temps en temps, la vieille dame qui y habitait mettait le nez à la fenêtre pour saluer le jour. Ses cheveux gris avaient le reflet du temps et sa robe fleurie lui donnait une allure de fausse jeunesse. Sa seule compagne, la solitude, la suivait partout, dans ses moindres gestes, ses pensées et même ses rêves. Lorsqu'elle sortait le dimanche pour se rendre à l'église avec son manteau noir, son chapeau à voilette et ses lourds souliers, on aurait dit que le silence la suivait. Un jour, mon ballon s'est retrouvé de l'autre côté de la clôture, près du jardin de la vieille dame. Avec mille précautions, je suis allée la chercher avec la peur aux fesses. En relevant la tête près de la clôture, elle était là, juste devant moi. Ses yeux brillants d'un bleu matin me regardait et l'éclair d'un instant, ma peur s'est envolée. Sa peau, bien que signée par les années, semblait douce. D'une voix qui m'a caressé les oreilles, elle me dit « Aimerais-tu avoir des fraises de jardin? Tiens, prends ce plat, je te le donne. » Et elle repartit vers sa maison. Plus tard, à chaque fois que je revenais de l'école, je jetais un coup d'œil à la fenêtre et parfois je revoyais le reflet de ses cheveux gris et sans en connaître la raison, je me sentais bien lorsque je l'entrevoyais. Il y a longtemps que la vieille dame a disparu et que j'ai quitté mon village. Maintenant que le temps m'a, moi aussi, donné quelques cheveux gris, j'ai compris que dans mon cœur d'enfant, j'étais probablement devenue son amie, car depuis ce moment-là, je n'ai jamais accepté la solitude ni chez moi ni chez les autres. Et dire que je n'ai jamais pu lui dire ou lui démontrer que je l'aimais bien, la dame aux cheveux d'argent, peut-être aujourd'hui le sait-elle, du moins je l'espère. La vieillesse n'est pas un calcul, ni une couleur de cheveux, ni un dos courbé. Elle est souvent dès notre jeunesse, dans nos silences, envers ceux qu'on aime.

C'était Vieille courroie du groupe Harmonium. Une autre chanson qui transcende le temps. Celle-là date d'avant ma naissance. Mais je sais que pour les enfants, le concept du temps est un peu difficile à comprendre. Ça veut dire quoi 50 ans quand on n'a que 5 ans ou même 10 ans? Mon neveu avait environ 6 ans quand je lui ai offert une petite caméra. Il prenait plein de photos et de vidéos et à un moment donné, il a trouvé le mode sépia. Vous savez, la teinte brun-jaune qu'on utilise au cinéma pour nous transporter vers le passé. Eh bien, mon beau Pitou a filmé en mode sépia et a commencé sa petite histoire inventée avec « Ceci se passe dans l'ancien temps, en 2001 ». Oh! Ce qui n'était pas encore né en 2001. Que ce soit 6 ans ou 100 ans avant sa naissance, c'était du pareil au même. C'est en vieillissant qu'on arrive à évaluer davantage le passage des années. Et ce qui peut paraître une éternité aux yeux d'un enfant peut être l'espace d'un clin d'œil à une personne âgée. En tout cas, comme je le disais plus tôt, il faut certainement profiter du moment présent. Et quoi de mieux pour profiter du moment présent que de chanter et de danser? On le fait avec la compagnie créole. Cette chanson, je la dédie à ma maman. C'est une chanson inédite qui a été endisquée l'an dernier. Ça s'intitule « Les rythmes du soleil ».

Vous voulez vivre le moment présent en dansant et en chantant cette semaine? Pourquoi ne pas participer à une classe de danse pour les parents offerte par le Cré Précieux Sang ce mercredi 27 mai, ma fête, de 18h30 à 20h au gymnase de l'école Précieux Sang. Vous apprendrez à danser le swing en duo. Un service de garde sera offert pour les enfants de moins de 6 ans. Ou bien participer à la fanfare, une session d'éveil musical pour les enfants de moins de 5 ans, ce jeudi de 10h à 11h à Notre-Dame-de-Lourdes, au Cré Notre-Dame. Et si vous ne pouvez pas vous déplacer, ce jeudi matin, à la même heure, inscrivez-vous à la session Petit danseur, offerte en ligne avec le Cré virtuel. Inscription au Cré virtuel, c'est Cré, C-R-E-E, point, virtuel, V-I-R-T-U-E-L, @lafpfm.ca. Plein d'autres activités sont aussi offertes dans la communauté pour mordre à pleines dents dans le moment présent. Des soirées cinéma, par exemple, comme ce jeudi 28 mai à 18h au Cré Christine Espérance, où vous pourrez voir La Légende du Papillon. Et ce vendredi 29 mai à 18h au Cré FPFM, où vous pourrez voir le film Abominable. Puis faites d'autres soirées sorties spéciales, pas nécessairement des soirées, des sorties spéciales comme une visite au Wildlife Rehabilitation Center avec le Cré La Gimaudière et le Cré Gabriel Roy demain le 25 mai à 10h30. Et samedi prochain, rendez-vous à la bibliothèque Saint-Boniface à 14h. On y offrira un beau programme pour les enfants âgés de 3 à 5 ans accompagnés d'un adulte. Animaux incroyables, c'est un beau plongeon dans l'univers des animaux à travers des histoires, des chansons, des comptines et un bricolage pour créer un masque à rapporter à la maison. Repartons en musique avec une chanson de Mimi Obonsawin, une autrice-compositrice-interprète abénaki du nord-est de l'Ontario. Elle nous chante ici les hauts et les bas de la vie avec une belle sensibilité. Voici Tug of War.

Merci à ma belle amie Shaina qu'on avait, on avait rencontrée. J'avais discuté avec elle, avec son histoire Moko'o, l'automne dernier. S'il avait manqué, ça c'était, je pense que c'est la première émission, est-ce que ça se peut? Je pense que c'est la première émission qu'on avait enregistrée. Alors, c'est disponible sur Spotify, comme la plupart des émissions que j'ai enregistrées. Qu'on a diffusé. Alors, sur ce, c'est déjà le temps de se dire au revoir aujourd'hui. Alors, je vous dis merci, Megwitch, d'avoir été avec moi encore aujourd'hui, mes petits curieux, mes petites curieuses pleines d'avenir. C'est à noter que les droits pour Dessine-moi un traîneau, écrit par Louise Michel Soriol, illustré par Karen Hibbard et publié par les éditions du Soleil de minuit, ont été libérés auprès de CopyBec, Société québécoise de gestion collective des droits de reproduction, pour la diffusion en direct. On les en remercie. Merci, Megwitch. Et si vous écoutez cet épisode en reprise et que vous n'avez pas, en reprise ou en rattrapage, et que vous n'avez donc pas eu la chance d'écouter ma lecture du livre « Dessine-moi un traîneau », je vous encourage à vous le procurer pour découvrir ou redécouvrir cette belle histoire. Il est d'ailleurs disponible à la Bibliothèque publique de Winnipeg. À la semaine prochaine pour d'autres pirouettes en pantoufles avec votre animatrice Marie-Ève Bonin.

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dimanche 24 mai, en direct du parc Blue Cross. Bienvenue au baseball des Golden sur les ondes d'envol 91 FM. Un très bel après-midi qui nous attend ici au parc Blue Cross dans la finale de cette série de trois matchs. Vos Goldens avec des victoires de 9 à 2 et 5 à 3 hier samedi soir dans un match où ça a été pluvieux en fin d'après-midi. C'était un ciel couvert, mais bon, on a quand même trouvé une façon de faire rayonner cette victoire. Une belle poussée ce week-end pour les Gold Eyes, là, pour nous faire oublier un peu le mauvais début de saison aussi, là, eux qui ont commencé avec une victoire, cinq défaites. 3 et 5 à l'instant et en mesure de pouvoir rendre la monnaie de sa pièce à Milwaukee, eux qui avaient balayé les Gold Eyes le week-end passé. Et ça serait de bon augure, ça serait aussi côté moral, ça serait excellent pour les Gold Eyes, là, eux qui demain obtient congé pour voyager à Illinois, où, à partir de mardi, ils vont débuter une série de 3 à Gary South Shore face aux Royal Cats et face aux Dogs de Chicago le week-end prochain. Aujourd'hui, sur le monticule, le droitier Luke Boyd est en train d'effectuer ses lancers préparatoires. Boyd, mardi soir, a obtenu le départ face aux Cougars de King County. Ça ne s'est pas déroulé trop bien dans son cas. 4 manches et 2 tiers, 5 points mérités, 7 coups sûrs alloués, pas de but sur balle accordé, 4 retraits sur 3 prises pour le droitier, natif de Ventura, Californie, âgé de 27 ans. Alors, bon après-midi de baseball des Gold Eyes à tous et merci d'être à l'écoute. Voici le premier lancé. À l'intérieur, c'est une balle Michael Hallquist, moyenne de 382 cette saison, 3 circuits, 6 points produits, connaît un excellent début de saison pour le droitier de 24 ans. Prise sur décision. Bonne foule, un beau soleil, 19 degrés en ce moment au niveau du terrain avec des vents de l'ouest de 10 km à l'heure. Deuxième balle, 2 et 1 derrière le marbre aujourd'hui. Tyler Murphy au premier, Bob Bladt et au troisième, le doyen, le crew chief Hank Lemoine. Deux balles, une prise. Garcia donne son signal. Troisième balle, c'est haut à l'intérieur. Hier, Hallquist, toute une soirée de travail, là. 3 en 3 avec un coup de circuit de 2 points et un but sur balle. Et encore une fois, continue sa bonne poussée, frappée solidement en lieu sûr dans la gauche. C'est un simple pour Hallquist, une excellente série pour lui. Wendell Marrero pour un deuxième soir, deuxième match d'affilée, frappe deuxième, lui qui a obtenu congé vendredi soir, dans cette défaite de 9 à 2. Et le coureur est en course, mais la balle qui effleure et a atteint, je crois, Garcia, là, sur la cuisse. Donc, une fausse balle, Hallquist doit retourner. Ça, ce n'était pas le court et frappe, mais bel et bien une tentative de vol de but, là. Mais Marrero a choisi de s'élancer. À le gaucher, numéro 22, 214 cette saison. Pour Marrero, là, c'est petit échantillon quand même, je regarde, là, en termes de présence au bâton. Là, c'est 3 en 14 pour lui. Luke Boyd, un regard au premier. Garcia, derrière le marbre, donne son signal. Un beau relais au premier, revient à temps. Donc, Garcia, derrière le marbre, au premier but. Robbie Enriquez, au deuxième, Adam Hall, à l'arrêt court. Ramon Bramasco, Ray Patrick Deller, qui obtient congé aujourd'hui. Et au troisième, Keyshawn Lynch, qui démontre encore une fois sa polyvalence à l'extérieur. Lynch, hier, était au champ gauche. Peut jouer au deuxième.
Une balle, une prise. Coureur est en course sur élan. Voici le relais et but volé de Michael Hallquist. Et c'est un compte d'une balle, deux prises là pour Marrero. C'était pas un méchant relais de Kevin Garcia, mais un très bon départ là, de Hallquist sur Luke Boyd, le partant. Pour Hallquist, là, déjà un quatrième but volé cette saison. Une et deux. Balle bondissante, fausse balle. Le champ extérieur aujourd'hui du côté des Goldeyes est composé de... centre, Noah Marcello. Et dans la droite, Max Murphy. Les Goldeyes du côté du troisième but, parlant de troisième année pour le manager Logan Watkins ainsi que Mark Brewer, l'entraîneur des lanceurs, et Adam Donaghy, l'entraîneur des frappeurs. Dans l'enclos, on retrouve l'entraîneur Danny Perron, doyen avec cette équipe à sa 11e saison avec l'organisation des Goldeyes. Une et deux. Faible balle bondissante au premier. Jeu facile pour Robbie Henriquez qui obtient le premier retrait sur la séquence. Hallquist avance au troisième. Dorshing cette saison, 387, 3 coups de circuit, 10 points produits. Mais ce week-end, ça a été hier, 0 en 4, a été plutôt tranquille là, cette fin de semaine. Je vous rappelle, le week-end dernier, dans le balayage des Men face aux Goldeyes à domicile, Dorshing avait frappé 2 coups de circuit, 3 doubles et 8 points produits dans la série. Donc, on aimerait sortir les balais aujourd'hui ici au Parc Blue Cross pour terminer la série. C'est très, très haut, mais c'est un ballon à l'avant-champ. Robbie Henriquez est là, pratiquement est installé sur le premier coussin pour capter cette très haute chandelle. Deux retraits maintenant. Ce qui amène au bâton le quatrième frappeur, le gaucher Parker Lester, le numéro 4. 346 cette saison, un circuit, 4 points produits. Sur élan, prise. Luke Boyd, l'année passée, là, qui avait quand même bien terminé la saison à ses 7 derniers départs, avait une fiche de 4 victoires, 2 défaites. Quelqu'un qui a commencé au niveau collégial comme releveur et au baseball professionnel dans les ligues indépendantes, on l'a converti en lanceur partant. Une et une au gaucher Lester. Lester hier, 1 en 4. Un simple et point produit. C'est bas bien bloqué là par Kevin Garcia. Du côté du premier but, c'est là qu'on retrouve l'abri des joueurs de Milwaukee. Et à la barre de cette équipe, le manager Anthony Barone. Deux et une avec Hallquist au troisième. Oh, sur élan, complètement déjoué là. Une bonne glissante qui a rentré vers le frappeur gaucher. À l'intérieur, 2 et 2. Donc, une très, très belle journée. Là, je vois qu'on est rendu à 20 degrés au niveau du terrain. Ça fait du bien. On a eu, depuis... le premier match là, à domicile mardi soir face à King County, ça a été plusieurs soirées sombres. Sur élan,
son premier retrait sur trois prises à un moment opportun là pour mettre fin à cette manche, malgré un coup sûr de Hallquist là qui continue sa belle séquence pour débuter cette manche. Quand même une bonne manche lancée de la part de Luke Boyd. 0-0 entre Milwaukee et Vogeldijs de Winnipeg. Donc, du côté de Milwaukee aujourd'hui, le partant Christian Young de Oakville en Ontario. Donc, on fait face à un Canadien aujourd'hui ici au Parc Blue Cross, âgé de 30 ans. En 2016, les Athletics avaient sélectionné Young au repêchage amateur. C'est quelqu'un en 2024 qui a passé quand même la saison dans la filiale des Angels de Los Angeles au niveau A. Quelqu'un qui est familier avec Milwaukee aussi a lancé pour Milwaukee de 2021 à 2023. Par la suite, en 2024 aussi, une partie de la saison là lorsque son essai avec les Angels était terminé. Et l'an passé, Young a décidé d'évoluer au Mexique, dans la Ligue mexicaine pour Monclova. A obtenu 18 départs avec cette équipe. Et cette saison, a choisi de signer de nouveau avec Milwaukee. Et je regarde sa fiche en termes de l'année passée pour Milwaukee, là, c'était 2 victoires, 1 défaite, seulement 4 départs effectués, quand même une bonne moyenne là de 3,60 là, mais je pense qu'on peut voir là plutôt petit échantillon. Dans ses 18 départs à Monclova dans la Ligue mexicaine, a quand même conservé une moyenne de points mérités de 5,29, 4 victoires, 3 défaites. Aujourd'hui, fera face au numéro 25, Noah Marcello. Sera suivi du numéro 3, Ramon Bramasco, frappeur ambidex, et le gaucher, le numéro 17, Robbie Henriquez. Prise sur décision, Marcello cette saison, 267 au bâton, 2 circuits, 6 points produits. Et hier a été chercher le gros coup sûr, là, au bas de la 6e manche, sur élan, avec les buts remplis et 2 retraits, un simple et 2 points produits pour porter la marque à 5-1. À ce moment-là, les Goldeyes l'ont finalement remporté 5-3. Aucune balle, 2 prises, Young qui allait devant rapidement face à Marcello. C'est haut, 1-2. Marcello, l'un des nombreux nouveaux venus cette saison, et à date, je suis impressionné avec ce que je vois. Lui qui a évolué dans le Pioneer League l'année passée avec les Hawks de Boise. Bonne moyenne au bâton, mais on comprend le pourquoi il est au haut de l'alignement, parce que 64 buts volés dans le Pioneer League l'année passée. 2-2. Troisième balle, un bon œil là. Légèrement à l'extérieur, donc compte complet. Donc, le joueur d'arrêt-court, Ditter, qui obtient le congé aujourd'hui. C'est pour ça qu'on a placé Bramasco à l'arrêt-court. Chez les spectateurs, toujours 3-2. Donc, un balayage aujourd'hui ferait beaucoup de bien pour non seulement l'affiche, mais la confiance là, avant de partir, de retrouver la route. Complètement menotté, c'est une chandelle à l'avant-champ et c'est le joueur de deuxième but qui fait l'attraper. Défensivement, défensivement pour
Milwaukee. Derrière le marbre, Andrew Sundin au premier. Griffin Dirching au deuxième, Michael Hallquist. À l'arrêt-court, Delvin Perez. Et au troisième, Parker Lester. Premier lancé, c'est une balle. Leur voltigeur aujourd'hui dans la gauche. Wendell Marcello au champ centre. Alec Olin. Et dans la droite, Justin Janis. Baron Radcliffe est le frappeur désigné aujourd'hui. Prise sur décision. Romasco, frappeur ambidex, va frapper de la gauche face au droitier, une et une. Début de saison difficile là, pour Bromasco. Tentative d'amorti, c'est à l'extérieur, 2 et 1. Seulement 125, là, moyenne au bâton. C'est 4 coups sûrs en 32 présences. Lui qui a été sélectionné pour participer au match des étoiles l'an passé. Un frappeur très polyvalent, ambidextre, beaucoup de doubles. L'année passée, même 51 points produits quand on l'a utilisé majoritairement comme le premier frappeur et même 21 buts volés. Quatrième balle et voilà ce que Bromasco peut quand même bien faire, c'est soutirer des buts sur balle pour mettre un peu de pression sur l'équipe adverse. Donc, coureur au premier pour le gaucher Enriquez. 258 cette saison, 2 points produits. Connaît une série difficile, là, en quête de son premier coup sûr. Ce week-end, à domicile. Oh, la balle est bien frappée dans la droite en flèche! Bonsoir ou bon après-midi, elle est partie. Circuit 2 points pour Robbie Enriquez. Cette balle qui a fait 0 en 60 000 à l'heure en très peu de temps. Et ça fait du bien, son premier circuit de la saison. Les Gold Eyes qui prennent les devants 2 à 0 au bas de la première. Donc, une balle courbe qui a resté suspendue dans la zone. Prise, coin intérieur à Murphy. Enriquez qui va récolter ses troisième et quatrième points produits cette saison. Murphy, là, ça va bien pour lui. 313 au bâton. Une très bonne série ce week-end. Murphy a 5 coups sûrs là, depuis vendredi. Majoritairement tous des simples, mais frappés avec autorité. Alors, je crois qu'avec un peu de patience, la puissance va venir dans son cas. On sait que Murphy, on se souvient, en 2022, avait été choisi le joueur de l'année dans l'American Association. L'année passée, le meneur, balle frappée en flèche, mais un beau jeu là du joueur de troisième but, Parker Lester, qui capte pour le deuxième retrait. Adam Hall qui connaît de très bons moments, de très beaux moments. À l'instant, au bâton, 421 cette saison. Déjoué là sur le changement de vitesse à 71. 5 points produits pour Hall. Hier, dans son cas, c'était 1 en 3. Balle frappée hors ligne du côté du troisième. Rapidement, Young allait devant. Aucune balle, deux prises. C'est haut à l'extérieur, une et deux.
Hall l'année passée avait commencé la saison avec les Goldeyes, mais les Brewers avaient fait appel aux Goldeyes pour le mettre sous contrat, à évoluer dans leur filiale pour une portion de la saison. Et cette année est de retour. Âgé de 27 ans. Sur élan, voilà la troisième prise pour le troisième retrait. Mais un bon début pour les Goldeyes grâce à un coup de circuit dans la droite en flèche du bout du bâton de Robbie Henriquez. Une manche de complétée cet après-midi. Goldeyes 2, Milwaukee 0. Alors, encore une fois, ce qui retient souvent l'attention dans les réflexions des gens qui viennent assister à des matchs ici au Parc Blue Cross, qu'on soit un grand amateur de baseball, qu'on suit l'équipe de près ou qu'on ne connaisse absolument rien au sujet du sport, de baseball, peu importe, les gens s'amusent, les gens adorent l'atmosphère. C'est toujours une belle atmosphère ici au Parc Blue Cross et ça l'aide quand on a un beau 20 degrés là. Quelle journée parfaite pour débuter cette rencontre ici dans le cœur de la ville de Winnipeg où la Rivière-Rouge vient rencontrer l'Assiniboine. 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Donc, début de deuxième, on fera face au cinquième, sixième, septième frappeur, le numéro 35, Justin Janis, le numéro 7, Baron Radcliffe et le numéro 1, Delvin Perez. Janis, hier, je crois, a frappé la balle d'aplomb, a frappé un solide double à la clôture, un bond dans l'allée de puissance de la droite. Et voilà qu'il se mérite une passe gratuite, là, cette balle qui échappe à Luke Boyd sur le premier lancé, a atteint Janis. Donc, Boyd qui complique sa tâche, là. Dans les deux manches, a permis au premier frappeur d'atteindre les sentiers. Radcliffe, le frappeur désigné aujourd'hui, vétéran frappeur gaucher. À l'extérieur. Pardon, je pensais à l'un de leurs autres joueurs, quand même vétéran, là. C'est un peu exagéré. Il est âgé de 27 ans, de Lansing, Michigan. Les Braves, en 2017, avaient choisi Radcliffe au repêchage. Deux balles, aucune prise. Radcliffe était dans l'alignement vendredi soir, mais hier a obtenu congé. Cette saison, 125 au bâton. Un circuit, deux points produits. Alors, plusieurs vont entendre les moyennes au bâton et dire « Ah, ben, coudonc, c'est pas bon ça » ou « C'est très, très bon ». Je pense qu'il tôt dans la saison, là, je ne crois qu'on doit rester calme, on ne doit pas trop s'exciter là ou être négatif d'un bord ou l'autre. Troisième balle, 3 et 1, là. Donc, Boyd qui tire de l'arrière face à Radcliffe, le gaucher, avec un coureur au premier. Sur élan, très beau lancer. Deuxième prise.
Radcliffe est à sa deuxième saison. L'année passée, avait commencé la saison avec les Rail Cats de Gary Southshore avant d'être échangé à Milwaukee. Avait joué dans 38 matchs pour les Milkmen. Compte complet. Sur élan, Boyd qui revient en force pour aller chercher son deuxième retrait sur trois prises. Un retrait. Perez, le joueur d'arrêt-court, hier 0 en 4. .240 moyenne au bâton cette saison avec 3 points produits. Perez, l'année passée, une année fort intéressante et représente bien ce que plusieurs joueurs font, vont jouer parfois à l'année longue. Donc, Perez avait disputé 91 matchs avec Milwaukee. Par la suite, a joué dans la Ligue d'hiver à Porto Rico pour Carolina, 3 matchs.

même atteint le triple A dans la filiale des Cardinals. C'est un long cheminement, celle de se rendre jusqu'aux ligues majeures. Balle frappée hors de portée du plongeon de Ramon Bramasco à l'arrêt court en lieu sûr dans la gauche. Donc avec un retrait, deux coureurs sur les sentiers maintenant. Une belle tentative de plongeon là au sol, un plongeon plat ventre de la part de Bramasco. Mais cette balle était quand même bien frappée. Andrew Sundin, le receveur qui est soit utilisé comme receveur ou frappeur désigné, a obtenu le départ vendredi et congé hier. Faible roulant, fausse balle, 0 et 1. On est au haut de la deuxième manche en ce dimanche après-midi aussi au Parc Blue Cross, c'est 2 à 0 Winnipeg. Un regard au deuxième, menotté chez les spectateurs. Boyd qui allait devant, aucune balle de prise avec le neuvième frappeur dans cet alignement de Milwaukee, Alec Olin, le numéro 13 au cercle d'attente. Encore une fois, chez les spectateurs. Four. L'arbitre Murphy qui fait signe aux jeunes, là, les préposés dans l'abri des joueurs des Golders. Il a besoin de 4 nouvelles balles, 0 et 2. Oh, du bout du bâton, est-ce que ça va? Non, une belle course. On craignait peut-être que c'était pour tomber en lieu sûr au champ centre, mais une bonne lecture de jeu, une bonne course de Marcelo, là, qui capte le deuxième retrait. Sur la séquence, les coureurs demeurent à leurs coussins respectifs. Deux retraits maintenant. Olin, 185 au bâton, 1 point produit. Olin, cette saison, c'est 5 coups sûrs en 27 présences au bâton. Une balle, aucune prise. Une et une. On a eu une bonne foule avec près de 6000 mardi soir pour le match d'ouverture jeudi. Presque 6000 dans le programme scolaire. Balle frappée en flèche, mais captée par le joueur d'arrêt-court Bramasco pour mettre fin au haut de cette deuxième manche. Donc, il y avait de l'action sur les sentiers là en deuxième, mais encore une fois, Luke Boyd qui a trouvé une façon là, de s'en sortir. Une manche et demie de jouer, toujours 2 à 0 pour Winnipeg. Alors, au bas de la deuxième, terminons avec l'alignement des frappeurs qui vont faire face au droitier Christian Young. On va commencer la manche avec le sixième frappeur, le numéro 15, Keyshawn Lynch. Ray Patrick Ditter qui a obtenu congé en défensive, mais quand même un bon vote de confiance. Là, on n'aurait pas vu ça l'année passée dans son cas parce qu'il éprouvait certaines difficultés. Mais Watkins a choisi de le garder comme frappeur désigné aujourd'hui. Donc,
Le numéro 10, Ray Patrick Ditter, frappe.

Désigné frappe septième. Le numéro 9, Giandito Trump, frappe huitième. Diller et Trump, en passant, sont tous les deux de Orange Stad, Aruba. Les coéquipiers qui ont même représenté le Pays-Bas lors de la plus récente classique baseball mondiale au mois de mars plus tôt cette année. Et on termine avec le numéro 30, derrière le marbre, Kevin Garcia, l'un des deux frappeurs ambidextres dans l'alignement des frappeurs, Garcia et Bramasco. Donc c'est quand même tôt dans le match, mais Luke Boyd qui s'est quand même débrouillé relativement bien, là, ayant fait face aux neuf frappeurs à date. Si Boyd peut aller chercher un 5 manches et un tiers, 2/3, ça serait excellent pour les Goldeyes aujourd'hui. Hier, on sait là que c'était un espèce de départ d'enclos, un effort collectif là. On a utilisé 5 lanceurs. Donc, à ce stage ici, je ne suis pas certain là, à 100% qui est disponible aujourd'hui dans l'enclos. Une et une, la prise, et Keyshawn demande un temps d'arrêt, n'est pas d'accord avec la décision de Murphy là, sur cette prise sur décision, tellement qu'il a demandé son temps d'arrêt. Alors, Lynch, là, hier, selon moi, oui, le joueur du match, 3 en 4 avec un triple, un double, un simple et un point marqué. Le seul bémol, c'était que ces triples et doubles, il n'y avait personne sur les sentiers. Une et deux. Cette saison, 286 au bâton pour Lynch. À l'extérieur, deuxième balle avec 2 points produits. Le signal est donné par Sundin directement dans le filet de protection derrière le marbre, toujours 2 et 2. Deux balles, deux prises face au premier frappeur au bas de la deuxième. À l'extérieur, compte complet. La rapide à 89 qui n'a pas réussi à trouver la zone. Menotté complètement. On va devoir faire vite quand même. Saisi main nue là par le joueur de deuxième but qui effectue le relais au premier. Un retrait. Quand même un beau jeu là, de la part de Hallquist. Donc en termes de vélocité là, pour Young, 89-90, c'est ce qu'on remarque à date. Premier lancé, c'est une balle. Diller cette saison, 280 au bâton, 2 circuits, 5 points produits. Vendredi soir, là, c'est son gros coup de circuit de 3 points au bas de la troisième qui a vraiment ouvert ce match dans cette victoire de 9-2. Une et une. À l'intérieur, elle a presque atteint au genou, là, à la jambe. Troisième balle. Et comme Bramasco, Diller, c'est quand même quelqu'un qui est capable, qui a un bon œil, capable d'aller chercher, se tirer des buts sur balle. À sa 13e saison professionnelle. Au baseball mineur, cette balle est soulevée. Il a tout juste manqué, mais
ça va donner énormément de difficultés. C'était une très longue course, tellement que cette balle était frappée haute. Le voltigeur Wendell Marrera a finalement eu tout le temps requis là pour capter cette balle tout près de la ligne du troisième but. Deux retraits rapides. Donc j'ai l'impression que Ditter a juste manqué ce tir. La courbe prise. Pour Trump, cette saison, moyenne de 100 au bâton, quand même 5 points produits. Alors malgré sa faible moyenne, il a quand même trouvé une façon de produire des points. Menotté, c'est très haut, légèrement au champ extérieur, mais c'est Delvin Perez qui recule, le joueur d'arrêt-court, et capte le troisième retrait. Donc une bonne manche pour le droitier de Milwaukee. Deux manches de complétées ici en ce superbe dimanche après-midi au Parc Blue Cross. Toujours 2-0 pour les Gold Eyes face aux Milkmen. Donc, Luke Boyd a fait face à l'alignement des frappeurs une fois. On va voir ce que ça va donner en début de troisième avec Hallquist, Marrero et Durching. Hallquist qui est vraiment en mission. Là, deux coups sûrs vendredi soir. Hier, 3-3 avec un coup de circuit, 2 points. 2 buts volés dans cette série et déjà un simple et but volé cet après-midi. Âgé de 24 ans, j'en parlais avec mon collègue Trevor Curl de CGNU, juste au sujet de Michael Hallquist. Trevor me disait que c'est tout un athlète, là, niveau collégial. Donc, c'est fort possible que si ça se poursuit pour Hallquist, il va recevoir un appel. Milwaukee va recevoir un appel de peut-être la Ligue au Mexique ou peut-être une filiale des Ligues majeures. Hallquist de Fargo au Dakota du Nord a joué son baseball collégial à Ball State University à Muncie, Indiana, ainsi que Bismarck State College dans le Dakota du Nord. Quand même âgé de 24 ans, là, il est déjà à sa troisième saison dans l'American Association. Et le nom est peut-être familier si les gens se souviennent des matchs, la description l'an passé, l'année d'avant. Parce qu'il a évolué avec les Red Hawks de Fargo-Moorhead. Amorti surprise et encore une fois démontre de belles choses. Hallquist dépose un amorti surprise vers le troisième et c'est un coup sûr à l'avant-champ. Donc, on revient à la polyvalence et l'athlétisme de ce jeune joueur. Un circuit capable de voler des buts, capable de déposer des amortis. Mon soupçon, c'est que il ne va pas rester très longtemps avec Milwaukee. Balle à double jeu. Hall qui remet à l'arrêt-court, au premier, à temps, Marrero qui frappe dans un double jeu. Belle exécution de Hall qui a pivoté quand même là où il a dû capter cette balle au sol. A fait le pivot pour le relais à Bramasco et à temps à Enriquez. Donc le jeu préféré de tout lanceur partant et les défensives avouons le double jeu. Deux retraits maintenant pour Durching. Durching a frappé
un faible ballon à l'avant-champ. Chandelle, là, au premier, 0 en 1. Durching qui a évolué avec l'organisation, la filiale des Padres de San Diego pendant 3 saisons. Mais n'a jamais éclipsé le niveau A, âgé de 27 ans, de Milwaukee, Wisconsin. Chez les spectateurs. Et Durching n'a pas joué là, l'année passée. Je me demande si c'était une question de blessure. En 2024, il avait disputé 17 matchs avec Milwaukee en fin de saison. Prise sur décision 2-2 maintenant. Garcia relaie le signal à Boyd. Et là, qu'est-ce qu'on dit là? OK, là, Logan Watkins. Et Garcia est très animé, très vocal, le receveur, avec Bob Blad au premier but. Alors, je pense que ce qui s'est passé, c'est Blad qui a fait le signal pour dire que Boyd a pris trop de temps pour effectuer son lancer. Je crois que c'est ça le... Et Garcia, derrière le marbre, est quand même parfaitement situé là pour voir le chronomètre là, qui est le chrono qui est situé pour entre les lancers et situé dans l'allée de la gauche. Donc, ce qui arrive, c'est simplement, c'est une balle automatique. Vu que Boyd a pris trop de temps, alors c'est compte complet maintenant. C'était quand même curieux de voir. Garcia s'est levé tout de suite et a commencé à avait des propos là pour Bob Blad. Oh, la balle est frappée en flèche, mais bien captée tout près du sol de la part du voltigeur du champ gauche, Giandito Trump. 2 manches et demie de complétées. Toujours 2-0 pour vos Goldies de Winnipeg face aux Milkmen de Milwaukee. Les Goldies qui tentent de sortir les balais aujourd'hui et remporter tous les 3 matchs. Alors, sous un beau ciel dégagé, un beau soleil, là, 20 degrés en ce moment, ici au Parc Blue Cross. Le vent qui a changé légèrement est maintenant 12 à 15 kilomètres environ là, du sud-ouest. Et sud-ouest, ce que ça va donner, c'est que le vent pousse vers l'extérieur au champ gauche, un peu là pour vous situer, ici au Parc Blue Cross. Christian Young, le partant, va effectuer sa 3e manche de travail, fera face au 9e frappeur, le numéro 30, Kevin Garcia. Par la suite, on revient avec Marcelo et Bramasco, le haut de l'alignement des Goldies.

âgé de 31 ans de El Centro, en Californie, s'élance sur la première offrande. Est-ce que ça va tomber? Non, encore une... Oui, cette balle qui échappe. Pourtant, on avait cru là que Marrero l'avait capté. C'était une course semblable à la première manche, là, ou à la dernière manche pour Marrero. Alors, tout près de la ligne de troisième but au champ extérieur, il a capté, on croyait, mais n'a pas pu le contrôler, a échappé cette balle hors ligne. Donc, je crois que ça va être une erreur, ou est-ce que c'est un... On juge que le jeu sera assez difficile pour donner un coup sûr à Garcia. Je ne crois qu'on n'a pas jugé encore là, en termes de pointage officiel. Mais bon, Garcia se retrouve au deuxième pour le haut de l'alignement, là. Pas de retrait. On peut quand même comprendre le long trajet, la longue course de la part du voltigeur du champ gauche. C'était quand même un frappeur gaucher, là. Alors, il jouait très loin là, de la ligne du troisième but. Alors, on n'a toujours pas décidé, là. On verra. Une balle, aucune prise. La courbe et... ouais, Marcelo n'est pas d'accord. Alors, c'est temps d'arrêt demandé. Ça fait déjà trois frappeurs, là. Des Goldeyes qui ont de petites reproches à Murphy derrière le marbre. Une et une. Parfois, ça ne joue pas toujours en faveur, ça, des frappeurs, si on persiste à le faire. C'est haut à l'intérieur, deuxième balle. Marcelo avait frappé une chandelle au deuxième, 0 en 1. Hier a vraiment le gros coup sûr important, là, au bas de la sixième, deux retraits, but rempli, simple et deux points produits, et ça portait la marque à 5 à 1. Marque finale 5-3, Gourdaise hier. Très loin à l'extérieur, trois balles, une prise avec de bons frappeurs là derrière Marcelo. Le signal est donné par Sundin derrière le marbre. Quatrième balle, donc. Situation intéressante pour les Goldeyes au bas de la troisième. Deux coureurs sur les sentiers pour Bromasco. Kevin Garcia de El Centro et Bromasco de Bellflower en Californie. À montrer, amorti. Et voilà que les deux voltigeurs là au coin. Pardon, les deux joueurs en défensive à l'avant-champ jouent très rapprochés avec pas de retrait. Bromasco qui est quand même habile pour pouvoir déposer l'amorti. Et voilà que c'est fait et c'est bien réussi. Bromasco est retiré au premier, mais mission accomplie. Un retrait, mais les deux coureurs avancent sur la séquence pour être en position de marquer pour Enriquez. Bromasco, le gaucher, qui a déposé cet amorti vers le troisième but. Enriquez, 1-1. A pris une balle courbe qui a demeuré suspendue dans la zone et l'a expédié en flèche par-dessus la clôture dans l'allée de la droite au champ droit. Premier lancé, fausse balle chez les spectateurs 0 et 1. Enriquez de Carolina en Porto Rico. Âgé de 29 ans.
quelqu'un qui a joué quand même plusieurs saisons en hiver à Porto Rico. Balle est frappée directement à l'arrêt court. Un point vient marquer sur le retrait au premier de Robbie Henriquez. Son deuxième point produit ce soir. Les Gold Eyes qui ajoutent un point à leur avance. C'est maintenant 3-0. Sur la séquence, Marcelo avance au troisième. Donc déjà, Robbie Henriquez qui a fait produire les trois points aujourd'hui. Sur la première offrande, Max Murphy qui est atteint au bras. Donc, se retrouve au premier. Deux coureurs sur les sentiers là pour Adam Hall.

Hall 0 en 1 avait été retiré sur 3 prises. Sur élan, aucune balle, une prise. La balle est frappée solidement dans la gauche, mais hors ligne. Young qui allait devant, aucune balle, deux prises là, face au droitier Hall. Adam Hall qui est né à Bermuda, à Hamilton. En 2017, les Orioles l'ont repêché. Une et deux. Mais sa citoyenneté est canadienne, a même fait son... Et voilà, au tour de Hall d'être atteint par un lancé. Deux frappeurs atteints, là, par un lancé consécutivement. Les buts sont remplis maintenant. Donc, malgré les deux retraits, là, la porte qui est possiblement ouverte là, pour une grosse manche là, pour les Goldies. Surtout que Lynch, hier, quand même, là, solide performance avec un triple, un double et un simple. 0 en 1. La courbe. Lynch était un peu en retard, là. En termes de synchronisme, fausse balle, 0 et 1. On est au bas de la troisième, 3 à 0 Goldies, 2 retraits avec les buts remplis. C'est bas, 1 et 1. Keyshawn Lynch qui est très familier. Connexion avec Logan Watkins, le manager, les deux qui ont été ensemble en 2023 lorsque Watkins était manager des Railroaders de Cleburne à sa dernière saison. À l'extérieur, 2 et 1. Un joueur très polyvalent pour les Goldies, peut jouer de nombreuses positions en défensive. Et voilà un désengagement de la part du lanceur Young. Reçoit ses signaux de nouveau. 2 et 1. Troisième balle. Et quand même un frappeur dangereux, là, au cercle d'attente aussi, Ray Patrick Ditter. Donc, est-ce que Lynch va avoir un bon lancer ici, là? 3-1. Quatrième balle, donc... But sur balle et point produit pour Keyshawn Lynch, son troisième de la saison. Les Goldies qui ajoutent à leur avance, c'est maintenant 4 à 0. Et je crois que voilà. L'entraîneur des lanceurs, AJ Shugel, du côté de Milwaukee, là, qui va aller rendre visite à son partant. Et voilà qu'on a un gaucher là qui débute, commence à se réchauffer dans l'enclos de Milwaukee.
Donc, Ray Patrick Ditter, là, qui pourrait vraiment donner un gros coup de masse là, à cette rencontre face aux partants de Milwaukee. Ditter qui a frappé ses deux premiers circuits de la saison lors de ce présent séjour à domicile. Un face à King County et l'autre circuit de 3 points vendredi soir dans cette victoire de 9-2. S'élance sur la première offrande, mais c'est très, très haut, haut chansante. Et voilà que c'est capté par le voltigeur pour mettre fin à la manche. Cependant, les Goldeyes qui ajoutent deux autres points à la feuille de pointage. Trois manches de compléter. Winnipeg qui mène 4-0. 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C'est tellement adorable en ce moment. C'est un tout petit jeune qu'on est en train de voir courir les buts, là. Ouais. Et voilà, il est sauf. On s'amuse ici en ce dimanche après-midi avec votre équipe de baseball winnipegoise qui ont les devants 4-0. Luke Boyd, qui a quand même fait du bon travail là, dans l'ensemble, est allé chercher une balle à double jeu lors de la dernière manche. Deux retraits sur trois prises. Selon moi, si Boyd peut aller chercher un 5 manches, 5 et 1 tiers, 6 manches, ça serait idéal. On va voir s'il peut continuer son beau travail. Lors de la quatrième, fera face aux quatrième, cinquième et sixième frappeurs Lester, Janis et Radcliffe. Seulement deux coups sûrs du côté des Goldeyes, mais on a été très efficaces là, avec les buts sur balle. Réussi à générer de l'attaque pour ses quatre points, malgré le fait qu'on a simplement deux, on a juste deux coups sûrs. Balle bondissante. Henriquez qui doit attendre et voilà qui effectue le relais à Boyd, le lanceur au premier, un retrait. Janis s'amène au bâton. Vendredi soir, Janis, lors de la rencontre, avait remplacé Yordis Valdez. Qui a été incommodé par une blessure quelconque. Valdez, en ce moment, d'après ce que je peux voir, est évalué sur une bonne base quotidienne. Mais bon, ça a donné une opportunité pour Janis. Lui qui a évolué là depuis 2022 dans la filiale des Braves d'Atlanta. Âgé de 25 ans de Homer Glen, Illinois. Les Goldeyes vont aller. Ils vont passer. Oh, la balle est frappée solidement en flèche. Un bond à Max Murphy dans la droite. Avec un retrait, c'est le quatrième coup sûr de Milwaukee.
Donc les Goldeyes seront dans l'État. Ils noisent cette semaine 3 matchs à Gary South Shore et le week-end prochain. Le Windy City, 3 matchs à Chicago pour affronter les Dogs. Sur élan. Radcliffe, 0 en 1, avait été retiré sur 3 prises. Prise sur décision. Boyd qui prend les devants rapidement. Aucune balle, 2 prises. À l'extérieur, 2 et 2. Janis, cette saison, 0 en 1 en tentative de vol de but. Au surélan pour la deuxième fois cet après-midi. Boyd qui a le dessus sur Radcliffe, retiré sur 3 prises. La glissante qui fonctionne très bien là pour Boyd face au frappeur des Milkmen. Aucune balle, une prise avec cette fausse balle. Perez a frappé un simple en deuxième. Balle bondissante hors ligne du côté du troisième. Aucune balle, 2 prises. Le prochain lancé sera le 55e de Boyd. C'est quand même... C'est un bon total pour 3 manches et 2 tiers, là. C'est bas, bien bloqué par Garcia, 1 et 2. Donc, les Goldeyes, 3 victoires, 5 défaites au 5e rang en ce moment dans la division Ouest. Mais on a une belle chance sur élan, non? Oui, sur élan. Je n'étais pas certain, là, c'est officiel de la part de Murphy, c'est parce que je pensais que la balle avait peut-être effleuré le bâton. Mais non, c'est un autre retrait sur 3 prises, son 4e aujourd'hui de la part de Luke Boyd. 3 manches et demie de complété, 4 à 0, Winnipeg. Allons voir ce qui se passe ailleurs dans l'American Association en ce dimanche après-midi au bas de la 4e manche à Kansas City. Les Monarchs qui terminent leur série face aux Dockhounds de Lake Country, c'est 1 à 1. Par ailleurs, début de 3e où les Red Hawks de Fargo-Moorhead accueillent les Cougars de King County, c'est 5 à 1 pour Fargo-Moorhead. Et plus tard cet après-midi à 16h, les Explorers, 5 victoires, 4 défaites, reçoivent les Salt Dogs de Lincoln, 2 victoires, 7 défaites, ainsi que les Canaries de Sioux Falls qui sont au sommet de la division des Goldeyes avec un très bon début de saison, 7 victoires, 2 défaites, reçoivent les Dogs de Chicago, 3 victoires, 5 défaites. Et ce soir à 18h, les Railcats de Gary South Shore, les prochains adversaires sur la route des Goldeyes. 3 victoires, 5 défaites, reçoivent les Railroaders de Cleburne. 4 victoires, 5 défaites.
Et Baseball Ligue majeure, marque finale, les Blue Jays, eux, qui avaient une opportunité de balayer les Pirates de Pittsburgh, mais victoire de Pittsburgh par la marque de 4-1. Au bas de la quatrième manche, les huitième et neuvième frappeurs pour faire face à Christian Young, Giandino Trump et Kevin Garcia.

Trump 0 en 1. Et sa moyenne qui a baissé à 0,95 maintenant, là, dans son cas, en termes de présence au bâton. C'est seulement 2 coups sûrs, là, en 20 présences au bâton. Et voilà un troisième solidement en flèche. Et ça, ça va faire du bien pour le numéro 9 des Goldeyes. Un solide simple dans la gauche. Le troisième coup sûr cet après-midi pour Winnipeg. Garcia, 1 en 1. A été crédité d'un double pour débuter la troisième manche, la dernière manche. La balle est frappée dans la droite, tombe en lieu sûr et Trump agressivement se dirige vers le troisième et malheureusement Garcia, lui, est piégé. Un beau jeu là du joueur d'arrêt-court Delvin Perez qui a coupé le relais qui se dirigeait au troisième but pour piéger Garcia, lui, qui pensait peut-être pouvoir s'emparer du deuxième but. Donc Garcia sera crédité d'un simple, mais retiré grâce au beau jeu là, du joueur d'arrêt-court en défensive, Delvin Perez. Un retrait, Trump au troisième en position de marquer pour Marcelo. Premier lancé, c'est une balle. Marcelo, la dernière manche, un but sur balle. Donc, peut-être une mauvaise lecture de la part de Garcia. Cependant, ça a été quand même un très beau jeu, là. De la part du joueur de l'arrêt-court. Et c'est pour ça que c'est important des relais précis. Parce que si cette balle était trop haut vers le troisième but, c'est possible que Perez n'aurait pas pu faire ce jeu. Une et une. La courbe pour une deuxième prise. Une et deux. En lieu sûr et ça va être pour plus d'un but. On a attendu pour la décision de Hank Lemoine. Une balle très bien placée le long de la ligne du troisième but et c'est un double et point produit pour Noah Marcelo. C'est maintenant 5-0 Winnipeg. Masco qui récolte déjà son 7e point produit maintenant. Donc un bon début de saison là pour Marcelo. La balle est soulevée au champ centre, mais le voltigeur est là pour capter le deuxième retrait. Bramasco qui s'est élancé sur la première offrande du lanceur. Henriquez qui a fait produire 3 points aujourd'hui. Circuit de 2 points lors de la première et un roulant et points produits. Roulant à l'avant-champ.

Regard au deuxième. Ah, Marcelo, c'est bas. Je vous rappelle, l'année passée, dans le Pioneer League, Noah Marcelo, 64 buts volés. Le Pioneer League ainsi que le Frontier League, vous allez m'entendre souvent parler de ces deux ligues-là parce que, prise sur décision, les joueurs voyagent beaucoup dans leur cheminement, dans leur tentative de se rendre aux ligues majeures. Et Pioneer League et Frontier League, c'est essentiellement semblable en termes de niveau et c'est plutôt du niveau A comparativement au double A de l'American Association. Une et une. Trois équipes canadiennes quand même dans la Frontier League. On a le Titan d'Ottawa, les Capitales de Québec. C'est toute une équipe, toute une machine, celle des Capitales de Québec. Et parlant d'atmosphère, là, c'est vraiment sublime ce qu'ils font avec cette équipe. Ainsi que Rimouski. Une et une. Chez les spectateurs, une balle deux prises. Une balle deux prises, deux retraits. Deuxième balle, le prochain lancé sera le 70e là, du partant, le droitier, Christian Young. On a un gaucher là qui, ça fait un bout de temps qu'il se réchauffe, donc fort probable que ça va être la dernière manche de travail pour Young. 2 et 2, deux retraits. Troisième balle. Compte complet face à Henriquez, le gaucher. Quatrième balle. Donc, Henriquez, bonne présence au bâton. Là, il est revenu de l'arrière pour soutirer ce but sur balle. Et une bonne stratégie, bonne discipline. Et voilà que ça mène Anthony Barone. Je serais quand même surpris là parce que il y a un gaucher là qui se réchauffe et c'est deux droitiers là qui s'amènent au bâton pour Winnipeg. Alors je ne crois pas c'est pour lui enlever la balle, surtout avec deux droitiers là, malgré le fait que c'est deux droitiers dangereux en Murphy et Hall. Donc bonne patience là de Henriquez, dispute un bon match au bâton. Murphy, deux coups sûrs vendredi soir, 3 en 4 hier. La balle est frappée dans la gauche! Elle est partie! Circuit 3 points sur la première offrande de Christian Young. Le premier circuit de la saison de Max Murphy! C'est maintenant 8-0, Gold Eyes de Winnipeg au bas de la quatrième.
Les deux circuits cet après-midi, celle de Henriquez et Murphy, ont pris très, très peu de temps à quitter le stade. Premier lancé à Hall, fausse balle 0 et 1. Les deuxième, troisième et quatrième points produits de Murphy cette saison. La balle est soulevée dans l'allée de la gauche. Une très longue course et ça tombe en lieu sûr à la piste d'avertissement. Sur la séquence, Hall se dirige au troisième. C'est un triple pour Adam Hall. Son premier de la saison. Le voltigeur du champ centre qui a plongé à la piste d'avertissement, mais cette balle était très bien placée dans l'allée de la gauche. Et voilà maintenant une deuxième visite là, de la part de Baron, et c'est terminé pour Christian Young. Trois manches et deux tiers de travail. 7 coups sûrs alloués, 8 points mérités à sa fiche. Donc, le premier triple de la saison de Adam Hall, le premier coup de circuit de la saison de Max Murphy. On sait que Murphy est devenu numéro 1 à ce chapitre l'année passée. Dans l'histoire des Gold Eyes de Winnipeg.

Donc, on a un nouveau lanceur, le numéro 30, Jordani Mesquita, natif de la République dominicaine, âgé de 28 ans.

Et c'est la première fois qu'on voit le releveur gaucher ce week-end du côté des Gourdaises.

Donc, l'attaque qui se réveille ce week-end là, ici au Parc Blue Cross après une série difficile là, face aux Cougars de King County. On avait remporté le match mercredi soir 3-2, là, mais c'était quand même des défaites de 14-2 et 12-5 face aux Cougars. C'est quand même les champions deux années d'affilée là, dans l'American Association. C'est eux qui ont soulevé le trophée Miles Wolf lors des deux dernières saisons. Bas à l'intérieur, Keyshawn Lynch. Jordani Mesquita. En 2017, les Phillies l'ont sélectionné au repêchage. La courbe prise une et une. Mais ce week-end, des victoires de 9-2 vendredi soir, 5-3 hier, et on est au bas de la quatrième avec deux retraits, c'est 8-0 Winnipeg. À l'intérieur, deuxième balle. Mesquita, le gaucher, l'année passée. Prise. C'est quand même intéressant. L'année passée, on l'a utilisé comme partant. Là, 7 victoires, 6 défaites, 4,28 moyenne de points mérités. 19 départs effectués, 109 manches et un tiers de travail. Donc, je me demande, est-ce qu'il est blessé? Est-ce qu'il était blessé pour débuter la saison? Et là, on va lui donner un peu de travail comme releveur pour qu'il retrouve son rythme. Compte complet. La balle frappée. Oh, et c'est un jeu serré en défensive. Quel beau jeu de la part. On pensait que cette balle aurait percé l'avant-champ, mais un très beau jeu de Parker Lester, là, qui a fait un saut en se tournant pour effectuer un lancer précis. La balle qui était derrière le deuxième but attend pour le troisième retrait. Cependant, Winnipeg qui ajoute 4 points au bas de la quatrième grâce. 3 du bout du bâton du premier circuit de la saison de Max Murphy. C'est 8-0 après 4 manches. 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Donc, après quatre manches, pas de points, quatre coups sûrs, pas d'erreur, quatre coureurs laissés sur les sentiers pour Milwaukee. 8 points, 7 coups sûrs, pas d'erreur, quatre coureurs laissés sur les sentiers pour Winnipeg. Luke Boyd en cinquième fera face aux frappeurs 8 et 9, Sundin et Holland.

Alors, le numéro 26. Sundin, receveur, frappeur désigné, âgé de 23 ans, de Lakeland, Florida. Grosse balle, 0 et 1. A évolué dans la NCAA, dans le Big 12 Conference pour Central Florida. Roulant à l'arrêt-court, Bramasco.

Hawks de Fargo Moorhead. Donc, lui et Hallquist avaient joué ensemble à Fargo Moorhead avant d'être échangés vers la fin de saison l'an passé à Milwaukee. Deux balles, aucune prise. Olin avait frappé une flèche à l'arrêt-court, 0 en 1. Donc, avec un pointage de 8 à 0, j'ose croire qu'on va probablement être patient avec l'enclos. Là, on va voir si Boyd peut pas peut-être aller chercher 7 manches de travail. Surtout avec le fait qu'on a utilisé beaucoup de releveurs hier dans ce départ. C'est un effort collectif là, de la part de l'enclos. Bradwell, c'est un lanceur partant, mais... Oh, la balle est frappée solidement dans la... Un bon à la clôture. C'est difficile de voir de mon point de vue parfois dans la gauche parce que je me demandais, c'était par-dessus la tête du voltigeur là. Un bon à la clôture, donc c'est un double pour Olin avec un retrait. Pour Olin cette saison, c'est son premier double. Position de marqué pour Hallquist qui connaît très très bonne série là. 2-2 aujourd'hui, un simple, un but volé et un amorti surprise là pour un coup sûr à l'avant-champ. Premier lancé, c'est une prise. Sa moyenne qui continue de grimper maintenant à 417. Et je vais devoir surveiller parce qu'on va pas revoir Milwaukee. Je crois qu'on va les revoir une autre fois, mais ça va être très tard dans le calendrier là, parce que c'est rare qu'on fait face à une équipe de l'autre division deux fois. Bien saisi sur son revers, on doit faire vite. Et oh. Non, on dit qu'il est sauf au premier, malheureusement. C'était un haut relais là, de la part de Bermasco et Henriquez a été obligé de sauter là pour empêcher cette balle d'aller par-dessus sa tête. Et Hallquist qui court très bien. Donc, je crois qu'on va lui donner un autre coup sûr à l'avant-champ. 3-3 là pour Hallquist. 3-3 hier, 2 coups sûrs vendredi. Vraiment une série incroyable là, pour le numéro 24. Cette balle est soulevée. Marcelo se déplace vers la droite et capte le voltigeur du chanson qui capte le deuxième retrait. Donc, Marrero, 0-3 aujourd'hui. Durching, 0-2 aujourd'hui. Une chandelle à Henriquez au premier but, mais lors de sa dernière présence, là, avait quand même frappé une solide flèche. Frappé hors ligne du côté du troisième, avait frappé une solide flèche dans la gauche, mais directement au voltigeur là, qui l'avait attrapé près du sol. C'est très haut. À l'avant-champ, est-ce que c'est Keyshawn Lynch ou Ramon Bermasco? Finalement, c'est Keyshawn, le joueur de troisième but, qui capte le troisième retrait. Donc, malgré deux coups sûrs, là, le double et simple de Hallquist, Luke Boyd qui continue de tirer son épingle du jeu. 4 manches et demie de compléter ici, toujours 8-0. Winnipeg face à Milwaukee. On tente le balayage aujourd'hui là, de remporter tous les 3 matchs ce week-end face aux Northmen.

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Bas de la 5e, Mesquita. Alors, je me suis fait souffler à l'oreille que Mesquita, c'est bel et bien un lanceur partant pour Milwaukee lors de ses deux dernières saisons là, avec l'organisation. C'est qu'il a été blessé. Alors, on tente de le ramener lentement, là, mais sûrement avec des présences en relève. Mais on est porté à croire qu'il va retrouver son rôle comme partant éventuellement avec cette équipe cette saison. Donc Mesquita débute sa deuxième manche de travail, lui qui est venu en relève la dernière manche là, pour Christian Young. Fera face aux frappeurs 7, 8 et 9, Ditter, Trump et Garcia. Encore une fois, Ditter n'est pas d'accord et demande un temps d'arrêt. Malgré le fait que c'est 8-0, là, ça fait plusieurs frappeurs cet après-midi, là, dans les premières manches, qui n'ont pas été d'accord avec la zone des prises de l'arbitre Murphy. Une et une. C'est bas. Deuxième balle. Ditter a tout le talent voulu, là, vraiment, pour être un joueur étoile dans cette saison. On en parle souvent, là, avec l'organisation des Goldeyes, mais ça tarde à se concrétiser. Quand même un bon début de saison pour lui, là. Alors, une chandelle à l'avant-champ, captée par le joueur de deuxième but, un retrait. Trump à sa dernière présence, un solide coup sûr, simple dans la gauche. Un en deux. Prise. Et Trump face à des lanceurs gauchers cette saison, 1 en 7. Le mercure qui continue à grimper là maintenant, 22 degrés. À 14h39 de l'après-midi. Une journée parfaite là. Ceci là. Ça, ce sont des températures parfaites pour un match de baseball. Parce que cette semaine, là, malgré le fait que les Goldeyes... Oh, la balle est frappée solidement dans la gauche! Ça roule jusqu'à la clôture avec un retrait. C'est un double pour Giandino Trump. 2-3 aujourd'hui là pour Trump. Et dans son cas, c'est son troisième double cette saison. Donc Trump est maintenant 4-23 depuis le début de la saison, mais 3 des 4 coups sûrs pour plus d'un but, là, 3 doubles. Prise sur décision.
Garcia, face au gaucher. Frappeur ambidextre, va frapper de la droite. Garcia, 2-2 cet après-midi. Un double et un simple, mais avait été piégé par un bon jeu de l'arrêt-court là, qui avait coupé le relais lorsque Garcia tentait d'avancer au deuxième balle, 2-1. Sur élan, 2-2. Donc quand même beaucoup de puissance aujourd'hui là pour les Goldeyes. 8 coups sûrs, mais 2 coups de circuit, 2 doubles et 1 triple. 2 balles, 2 prises, 1 retrait. Allez, frapper au champ opposé, c'est une longue course et ça tombe en lieu sûr malgré le plongeon du voltigeur du champ droit. Un double et point produit pour Kevin Garcia. C'est maintenant 9-0 Winnipeg. Cette balle était très, très bien placée. Et vu que Garcia est à droitier cette fois-ci, mais le voltigeur... jouait éloigné là, de la ligne au champ extérieur de la ligne du premier but. Donc, c'était une longue course pour lui. Tentative de plongeon, mais cette balle qui a tombé en lieu sûr pour un double. Marcelo aujourd'hui. 1-2. Double. Son 7e point produit et but sur balle. Je mentionne ces 7 points produits parce que, comme premier frappeur, là, c'est quand même une production impressionnante tôt cette saison. À l'extérieur, deuxième balle. Prise sur décision. 2-2 maintenant. Alors, pour Garcia, c'était son premier point produit cette saison pour sa fiche personnelle. À l'extérieur, 3-1.

Trois balles, une prise, un retrait. Au bas de la cinquième manche. Compte complet maintenant. Au cercle d'attente, Ramon Bramasco. Grosse balle du côté du premier but chez les spectateurs. Un bel attrapé là, de la part d'un spectateur. Pas beaucoup de gens qui amènent un gant de balle, mais cette fois-là, c'est un avantage là, pour le spectateur. Balle bondissante à l'arrêt court, bien saisie par Perez. Retire Marcelo sur la séquence. Garcia demeure au deuxième. Bramasco, 0 en 2, ou 0 en 1, pardon, but sur balle. En troisième, a quand même déposé un amorti sacrifice, là. Un jeu clé, quand même. Ça a permis aux deux coureurs d'avancer. Premier lancé, c'est une balle. Seulement 4 coups sûrs, là, en 33 présences au bâton cette saison pour Bramasco. Mais c'est quelqu'un, une fois qu'il va trouver son rythme, là, c'est quelqu'un qui peut enchaîner les coups sûrs et de façon très nombreuse là pendant une séquence. Deux balles, aucune prise. Face au gaucher, comme Garcia a changé de côté, frappe la droite dans le filet de protection. 2-1. Deux balles, une prise, deux retraits. Prise sur décision. L'an passé, Bramasco, utilisé souvent comme premier frappeur, et 51 points produits, 20 buts volés et 15 doubles. C'était tous des sommets personnels pour lui. Compte complet maintenant. Donc, ce que j'aime avec Marcelo et Bramasco au haut de l'alignement, Marcelo l'année passée, 64 buts volés dans le Pioneer League, et déjà 3 buts volés cette saison, et Bramasco qui frappe deuxième. Donc, ça donne de la vitesse au haut de l'alignement, et ce sont des éléments importants dans cette ligue. Surtout si on n'a pas beaucoup de puissance, là, comme certains des autres clubs. Il faut vraiment trouver des façons de générer de l'attaque. Compte complet. Balle bondissante hors ligne du côté du troisième. C'est toujours tranquille là, du côté de l'enclos des Goldeyes, avec raison. Luke Boyd qui s'est très bien débrouillé là avec 5 manches complètes. 4e balle, et voilà encore une fois la discipline, l'approche de Bramasco pour une 2e fois aujourd'hui. Il va chercher un but sur balle avec Enriquez derrière lui. Pour moi, c'est un très bon signe, ça, de la part du frappeur. C'est 9-0, là, en ce moment, pour Winnipeg. Tu sais, pas un bon début de saison pour Bramasco. Peut-être qu'on voudrait tenter de s'en sortir en allant chercher du contact. Mais j'aime l'approche, et c'est important.
On a quand même quelques frappeurs là, dans l'alignement des Gondaises qui ont beaucoup de discipline au marbre. Une balle, aucune prise. Enriquez, circuit 2 points. Lors de la première manche, un roulant à l'avant-champ et point produit. Donc, 3 points produits pour lui et but sur balle en quatrième. Enriquez face au gaucher. 1-11 cette saison. Troisième balle et a presque été atteint là. Et parlant de bons frappeurs derrière Enriquez, Max Murphy qui a tout un week-end là, au bâton. Alors je me demande si Enriquez va être patient. Prise, ce qu'on appelle souvent l'automatique. Le frappeur qui n'avait pas l'intention de s'élancer. La 3 et 1. On ne retient pas le coureur au premier avec le gaucher Enriquez. La courbe et oui, Enriquez, c'est un bon lancer là. Enriquez qui a même reculé là une fois que la balle a quitté la main de Mesquita. Alors un deuxième compte complet d'affilée. 3 balles, 2 prises, 2 retraits, 2 coureurs sur les sentiers. Les coureurs sont en course. Prise sur décision. Il est revenu avec le même lancer. Et Enriquez ne s'est pas élancé. Voilà le troisième retrait. On a complété 5 manches ici au Parc Blue Cross. On ajoute un autre point. La feuille de pointage, c'est maintenant 9-0 pour vos Gold Eyes de Winnipeg face aux Milkmen de Milwaukee.

Goldeyes, une avance très, très confortable la deuxième fois qu'ils ont mis 9 points au tableau ce week-end. Victoire de 9-2 vendredi soir, une victoire de 5-3 hier, et après 5 manches aujourd'hui, c'est déjà 9-0. Demain, c'est congé, on voyage, on prend l'autobus direction l'État de Illinois. On va se rendre à Gary, South Shore. Qui est pas très loin de Chicago pour affronter les Railcats. On prévoit mardi le droitier Kevin Vaupel pour les Goldeyes. Mercredi, ça sera le vétéran, le droitier natif de Lethbridge en Alberta, Landon Bourassa. Et parlant de vétéran, eh bien Mitchell Lanson qui a obtenu la victoire vendredi soir, sa première de la saison, est prévu comme lanceur, là, est prévu pour être le lanceur jeudi dans le dernier match de cette série face aux Railcats. Boyd, qui est à 69 lancés après 5 manches, va faire face à Parker Lester, le gaucher, 0 en 2 aujourd'hui, suivi de Justin Janis et Baron Radcliffe. Lester, retiré sur 3 prises en première, balle bondissante au premier. En quatrième. Une balle, une prise. Sur élan. Changement de vitesse, là. Une et deux. Alors aujourd'hui, là, vraiment, la balle glissante a probablement été son meilleur lancer, Boyd. Sa balle rapide à 4 coutures et 80, peut-être 91. Une et deux. C'est bas. Quelqu'un qui avait été repêché par les Angels de Los Angeles n'avait choisi de pas signer avec cette organisation. Par la suite, en 2021, était retombé dans le repêchage et les Padres l'avaient signé. Quelqu'un qui connaît bien Logan Watkins aussi a évolué avec Cleburne lorsque Watkins était entraîneur. C'est pas toujours facile non plus pour les Goldeyes d'évoluer dans cette ligue, la seule équipe au nord de la frontière. Beaucoup de joueurs, un peu comme dans l'autre sport majeur, je vais prendre comme exemple. Prise sur décision malgré le fait que Lester n'est pas d'accord. Un retrait sur 3 prises pour Boyd, son 5e cet après-midi. Alors, les marchés qui sont attrayants dans la Ligue nationale, ben c'est pareil. Il y a 12 équipes dans l'American Association, puis beaucoup des gros frappeurs, des gros joueurs, souvent vont préférer choisir de vouloir évoluer avec Kansas City ou Cleburne, ou même Sioux Falls, qui, honnêtement, n'est pas... tu sais, c'est quand même au nord des États-Unis, là. Mais bon, une balle, aucune prise. Une et une, grosse balle. Mais les Goldeyes, dans l'ensemble, d'une année à l'autre, font quand même aussi du bon boulot en termes de membres de l'équipe qui sont canadiens aussi. C'est une source de fierté pour cette organisation de s'assurer, année après année, de mettre quand même plusieurs joueurs canadiens sous contrat. On a 7 pour débuter la saison. 2 et 1 à l'extérieur. 3 balles, une prise maintenant avec Radcliffe au cercle d'attente. On a un droitier là qui se réchauffe du côté de Milwaukee.
dans l'enclos. Roulant, bien saisi par Adam Hall, qui est excellent en défensive, a fait un plongeon vif, les pieds en premier, a capté sur le revers et s'est relevé là en une motion pour effectuer un vif relais au premier. Deux retraits. Donc, on voit vraiment les atouts là de Adam Hall. Et comme j'ai mentionné, là, quand Patrick Ditter est à l'arrêt court, Ray Patrick Ditter et Bramasco au troisième, là, on a, et Hall au deuxième, on a notre avant-champ là, est solide défensivement. Et ça aussi, les petites choses, les détails, les choses importantes au baseball. Deux balles, aucune prise. Radcliffe 0 en 2. Et Luke Boyd l'a vraiment déjoué aujourd'hui. Il a deux retraits sur trois prises. Sur élan, 2 et 1. Donc, Adam Hall, TJ Schofield, Sam, qui a obtenu congé aujourd'hui sur élan. 2 et 2. Adam Hall, TJ Schofield, Sam. Chase Wheatley, le lanceur Landon Bourassa. Eli Saul, Raphaël Pelletier, le receveur, et James Bradwell. Ce sont les sept Canadiens sous contrat. Deux balles, deux prises, deux retraits. Prise sur décision pour une troisième fois cet après-midi. Radcliffe est retiré sur trois prises. Cinq manches et demie de complétées. Toujours 9-0. Gold Eyes. Donc, quel travail effectué, là. C'est certain qu'une avance confortable de 9-0, ça l'aide au lanceur, mais quand même, Luke Boyd, là, 6 manches de complété, 6 retraits sur 3 prises, seulement 5 coups sûrs alloués, aucun but sur balle accordé, a atteint un frappeur avec un lancé. Et je me souviens, l'année passée, dans le cas de Boyd, c'était parfois là que les choses se gâchaient dans ses départs. S'il accordait plusieurs buts sur balle, se plaçait dans des situations précaires. Et on a un nouveau lanceur, c'est le numéro 24, Davis Welch, le releveur droitier. Natif de Houston, Texas.

Alors, je vais aller voir du côté de Davis Welch. J'essaie d'aller chercher. L'équipe de Milwaukee sont pas trop gentils. La plupart des équipes, c'est une blague là qu'on fait avec à l'arrière-scène avec l'organisation des Golden Knights, l'équipe de production, parce que il nous fournit pas avec habituellement toutes les équipes nous donnent plusieurs notes, plusieurs petits faits intéressants au sujet des joueurs, mais on est vraiment dans le vide là avec Milwaukee. Davis Welch, âgé de 24 ans. Aucune balle, deux prises là à Murphy. Chez les spectateurs, Murphy cet après-midi, lors de la quatrième manche, là, un gros circuit de trois points. Au champ gauche, son premier de la saison. Maintenant, quatre points produits. Et c'était son sixième coup sûr là, ce week-end. Et Fleur, cette balle, toujours aucune balle de prise. Walsh comme releveur est quand même à sa troisième saison, sauf que l'année passée, on l'a utilisé comme partant. Là. 3 victoires, 4 défaites, 5,36. Encore une fois, chez les spectateurs... L'an passé pour Welch, 94 manches de travail, 109 coups sûrs alloués. 40 buts sur balle accordés, 51 retraits sur 3 prises. 0 et 2. La balle est frappée au champ centre. Le voltigeur recule tout près de la piste d'avertissement et capte le premier retrait.

Hall 1 en 2 à sa dernière présence, un triple dans l'allée de la gauche. Sa moyenne à 429 cette saison. Lui aussi, il a connu un très beau week-end. Vendredi soir, 4 en 5 avec un double et 3 points produits. Une balle, une prise, un retrait. À l'intérieur, 2 et 1. Prise. 2 et 2. La balle est frappée en lieu sûr au champ opposé cette fois-ci avec un retrait. Coureur au premier, le deuxième coup sûr aujourd'hui de Adam Hall.

Keyshawn Lynch aujourd'hui, 0 en 2. Avec un but sur balle, prise à l'intérieur. Adam Hall, cette saison, 3 buts volés en autant de tentatives. Chez les spectateurs. Aucune balle, deux prises face à Keyshawn Lynch. On est au bas de la sixième manche. En fin de sixième, c'est 9-0 Goldeyes. Une balle, deux prises. Une balle, deux prises, un retrait. Et voilà, le coureur est en course. Est-ce que la balle a atteint? Oui, la balle qui a atteint le bâton de Keyshawn Lynch. Donc, fausse balle, Hall doit retourner au premier but. Balle bondissante à l'arrêt court. Remet à temps au premier pour retirer Keyshawn Lynch. Hall se retrouve au deuxième. Et voici une visite de AJ Shugel maintenant. Donc c'est quand même intéressant là, ce que j'observe aujourd'hui. Christian Young qui a accordé 8 points mérités et 7 coups sûrs là, en 3 manches et 2 tiers de travail. Les deux lanceurs. Mesquita et maintenant Welsh. Les deux ont évolué comme partants l'année passée. Alors, je me demande si c'est simplement une remise en forme dans les deux cas. On a un droitier maintenant qui se réchauffe dans l'enclos des Goldeyes. Alors, je me demande si c'est terminé. Chase Wheatley, le droitier, se réchauffe. Prise. Une balle, deux... Non, prise. OK. Troisième prise. Le langage corporel est un peu bizarre, là, au marbre, mais bon. Ray Patrick Ditter est retiré sur 3 prises pour mettre fin à la sixième manche.
6 manches de complétés, pas de points, 5 coups sûrs, pas d'erreur, 6 coureurs laissés sur les sentiers pour Milwaukee, 9 points, 10 coups sûrs, 1 erreur, 7 coureurs laissés sur les sentiers, c'est 9-0 pour Vogeldaez qui tente de sortir les balais aujourd'hui et remporter tous les 3 matchs face à Milwaukee. Et c'est quand même intéressant parce que Milwaukee ont balayé les Goldeyes le week-end dernier pour débuter la série. 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Donc, Chase Wheatley fait son entrée de Edmonton. On a deux lanceurs de l'Alberta, Landon Bourassa et Wheatley. Sa dernière apparition, je regarde. Je ne vois pas, je me demande si c'est sa première présence cette saison. Âgé de 24 ans. A disputé son baseball collégial à Iowa. Et je ne vois pas de statistiques côté Ligue indépendante. Donc, c'est une recrue dans l'American Association. Une balle, deux prises pour le droitier Wheatley. Oh, la balle est poussée, parfaitement placée là. Par-dessus la tête de Hall au deuxième en lieu sûr. Donc, coup sûr pour Perez pour débuter cette manche. Sundin 0 en 2 aujourd'hui. A frappé une flèche au voltigeur du champ centre et roulant à l'arrêt-court. Et sur son premier lancé, il atteint Sundin, donc deux coureurs sur les sentiers. La deuxième fois qu'un lanceur des Goldeyes atteint est déjà là. On se demande s'il n'y a pas de malaise là aussi. On a c'est-tu le thérapeute? C'est pas Mark Brewer. Normalement, c'est Mark Brewer qui va aller voir. Alors, une petite conversation là avec ce début de manche craintif de la part du releveur. Olin, 1 en 2, avait frappé un double
à sa dernière présence. C'est bas. Revenons à Luke Boyd, 6 manches complètes, 6 retraits sur 3 prises, 5 coups sûrs alloués seulement et aucun but sur balle. Très bien réussi, sa part. Ce que je remarque aussi dans le cas de Wheatley, là, c'est une... sa livraison au marbre, c'est particulier. C'est difficile, comme je peux pas... C'est même pas une affaire de trois... L'angle de bras au trois quarts ou au demi, là. Et voilà que la balle qui échappe complètement. Un mauvais lancer de Wheatley. Les deux coureurs vont avancer. Et déjà, on voit qu'il y a un gaucher, là, qui se réchauffe. Est-ce... Donc, 3 balles, aucune prise. 2 coureurs en position de marquer, là, pour Olin. On revient avec le haut de l'alignement, là, avec un frappeur dangereux au cercle d'attente. 4e balle. Donc, les buts sont remplis en début de 7e, pas de retrait. Hallquist, cet après-midi, 3 en 3, avec un but volé. Donc, la recette, là, n'est pas trop bonne à l'instant, potentiellement, avec un releveur qui a de la misère à trouver la zone des prises et un frappeur, là, qui a toute une série pour Milwaukee. À l'intérieur, 2e balle. Malgré le fait que c'est 9 à 0. 3e balle. Donc, une sortie difficile là, pour le releveur Wheatley, sa première. Le signal est donné par Garcia. 4e balle. Donc, le premier point du côté de Milwaukee vient marquer grâce à ce but sur balle et point produit de Michael Hallquist, son 7e de la saison. Toujours pas de retrait. Les buts sont remplis et voilà que Logan Watkins s'amène. Donc, c'est fou comment qu'un releveur, en faisant face à 4 frappeurs seulement, là, peut changer l'allure d'un match, là, mais quand même, on va pas partir en peur, là. C'est quand même 9 à 1 pour Winnipeg. Mais c'est vraiment de valeur, là, pour le Canadien Wheatley. Il va pas aller chercher de points, là, avec cette sortie. Et je crois que le contrat qu'on lui a accordé, c'était un peu en essai, alors... c'est comme ça que c'est. Soyez pas surpris, là, que quand les Golden plusieurs joueurs, on leur offre des essais, ça ne fonctionne pas, on termine leur contrat. Donc, début de 7e, 9 à 1 maintenant. Et c'est bel et bien le gaucher Weston Lombard. Lombard, natif de Hudson, Wisconsin.
sa dernière apparition était jeudi. Lombard a lancé une manche et un tiers. Trois coups sûrs alloués, trois points mérités. Un but sur balle et deux retraits sur trois prises là, dans cette défaite de 12 à 5 face aux Cougars de Quinty. Âgé de 27 ans. L'an passé. Balle rapide à 4 coutures, balle rapide coupée, changement de vitesse. À l'extérieur, deuxième balle, je vous rappelle, pas de retrait, là. Les buts sont toujours remplis pour Marrero, qui est 0 en 3 aujourd'hui. L'an passé, c'est 6 apparitions pour Lombard en relève vers la fin de saison. Chez les spectateurs. Lombard n'avait pas lancé en 2024 et en 2023 avait évolué avec New York dans le Frontier League. Balle bondissante, balle à double jeu, un retrait et un deuxième retrait. Hall à Bramasco à Enriquez. Marrero qui est dans un double jeu là pour une deuxième fois cet après-midi. Un point vient marquer sur la séquence, mais ça, c'est deux gros retraits. 9 à 2. Alors, mission accomplie, là, pour Lombard lors de la dernière présence au bâton de Marrero. Une balle, aucune prise. Durching, 0 en 3 aujourd'hui. À l'extérieur. Cette balle qui effleure le bout du bâton du frappeur derrière le marbre, 2 et 1. En fin de septième, les Goldeyes enverront les huitième, neuvième frappeurs Trump, Garcia et Marcelo par la suite. Prise 2 et 2 maintenant. Hausse balle. Alors, j'avais mentionné plus tôt cette série. Durching, là, c'est quelqu'un qui a beaucoup de puissance. Un souvenir, encore une fois, toujours 2 et 2. Mais dans les deux saisons qu'il a évolué dans la filiale des Padres, n'a jamais éclipsé là, le niveau A. Deux balles, deux prises, deux retraits. Troisième balle, compte complet maintenant, bas à l'intérieur. Fausse balle. «
2 points de rentrée là au haut de la 7e pour Milwaukee. C'est maintenant 9-2. Un gros jeu, une balle à double jeu là, avec les buts remplis. Qui a vraiment dépanné les Goldeyes. Durstching se défend bien, prolonge sa présence au bâton. La foule qui s'anime. Cette balle est soulevée très, très haut. Est-ce qu'elle va demeurer en jeu? Je crois que oui, tout près de l'enclos des releveurs. Des Goldeyes, c'est capté par Giandino Trump. Alors, une mauvaise sortie de la part de Wheatley, mais Lombard est venu faire le travail. 7 manches et demie de compléter, c'est 9-2. Et tout le monde, c'est le temps de se divertir un peu et se dégourdir. On y est tout le monde ensemble.

Toujours cette belle tradition, le seventh inning stretch. Partout. Partout, dans tous les stades, à tous les niveaux. En Amérique du Nord, au baseball. C'est toujours plus plaisant quand l'équipe à domicile gagne, et c'est vraiment le cas aujourd'hui, là, 9-2 au bas de la septième. On tente de sortir les balais aujourd'hui, là. Je vous rappelle, Milwaukee, là, c'est eux qui avaient servi toute une correction, là, pour débuter la saison le week-end dernier, là, pour Winnipeg. Eux qui avaient balayé les trois matchs. Et ça ferait beaucoup de bien, là, pour Winnipeg aussi, là, de prendre en confiance avant le voyage de six matchs à l'extérieur. On débute avec Trump, Garcia et Marcelo Trump, là, deux solides coups sûrs, là, ces deux dernières présences. Un simple en quatrième et un double en cinquième. Balle bondissante. Capté par le joueur de troisième but, et on remet au premier. Et à noter qu'on a un changement de lanceur. Et c'est le joueur Andy Blake. Blake qui a obtenu congé aujourd'hui, mais Blake jouait au deuxième but hier. Alors, on veut épargner l'enclos, là. On se sert d'un joueur de position pour venir lancer. Et

Blake qui fracasse le radar à 57 milles à l'heure sur son dernier lancé. Il a l'air à s'amuser cependant. Deuxième balle, je ne sais pas c'est quoi les règlements dans l'American Association. Je sais qu'au niveau des ligues majeures, dans de telles circonstances, le joueur de position ne peut pas lancer. C'est plus qu'une manche. Ou c'est très, très haut. Capté par le voltigeur du chanson. Donc, une manche rapide là du côté des Goldeyes. 7 manches de compléter. Ce dimanche après-midi au Parc Blue Cross, c'est 9-2 pour Winnipeg face à Milwaukee. Rappelons, du côté des Goldeyes, là, c'est le dernier match à domicile. On a congé demain, on va prendre la route, on va aller disputer tous nos matchs dans l'État de Illinois. En premier lieu, face aux Railcats, mardi, mercredi, jeudi prochain. Les Railcats de Gary South Shore. Et par la suite, en fin de semaine, pour terminer le mois de mai, face aux Dogs de Chicago. Les Goldeyes seront de retour par la suite pour 9 matchs à domicile à partir du 1er juin. 4 matchs face aux Canaries de Sioux Falls. Et n'oubliez pas que mercredi, le 3 juin, dans le troisième match de cette série 4, on aura la deuxième présentation matinale pour le programme scolaire face aux Canaries. Par la suite, Sioux City, les Explorers vont s'amener les 5, 6 et 7 juin. Et on va terminer en accueillant les Railroaders de Cleburne. Donc, ça va être 10 matchs à domicile après le retour de Illinois. 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Ari Franzen, natif de Deventer, aux Pays-Bas, lance pour son deuxième match consécutif. Et je crois, dans son cas, là, c'est vraiment un temps d'évaluation pour lui. A lancé hier, lance aujourd'hui. La rapide à 93. Sur élan. Quelqu'un qui avait signé comme agent libre, âgé de 25 ans, en 2021, avait signé comme agent libre avec les Reds de Cincinnati, avait évolué brièvement dans leur filiale. Franzen a lancé hier, donc c'est pour ça que je soupçonne là, qu'on est vraiment en train de voir ce qu'on a en lui. Parce que souvent, les Goldeyes, là, s'en vont sur la route aux États et parfois, d'après ce que je comprends, c'est là que ça peut être plus facile pour effectuer un échange et ramasser un joueur quand on est sur la route au sud de la frontière. Deux balles, deux prises. Compte complet maintenant. Franzen hier, une manche, 3 coups sûrs alloués, 2 points mérités, 1 retrait sur 3 prises. Les 2 points mérités, c'était le coup de circuit de Michael Holmes.

Lundquist en septième. Fait face à Parker Lester, 0 en 3. Par la suite, Justin Janis et Baron Radcliffe. Balle dans le filet de protection, toujours 3 et 2.

roulant au joueur de premier but, Robbie Enriquez, qui remet à temps. A hésité là parce que a presque dit est-ce que le lanceur s'en occupe là? Eh oui, Franzen a couvert le premier but pour compléter le retrait. En 2023 et 2025, l'année passée, Franzen a représenté le Pays-Bas, la classique du baseball mondial, roulant encore une fois à Enriquez et un jeu identique au précédent. On remet à Franzen deux retraits. Et Radcliffe, là, pas grand succès aujourd'hui, là, a été retiré trois fois face à Luke Boyd. Trois des six retraits sur trois prises du lanceur partant Luke Boyd appartiennent à Radcliffe. Aucune balle, une prise. Très loin, hors ligne du côté du troisième. Une balle, deux prises, deux retraits. On est en début de huitième, c'est 9-2. Winnipeg. Deuxième balle, 2-2. Sur élan, voilà un autre retrait sur trois prises et c'est ce qu'on appelle au baseball le Golden Sombrero pour Baron Radcliffe et c'est quelque chose qu'on ne veut rien savoir parce que ça veut dire qu'on a été retiré à quatre reprises sur trois prises. Sept manches et demie de complétées, toujours 9-2, Gold Eyes de Winnipeg. 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Allons voir ce qui se passe ailleurs dans l'American Association en ce dimanche après-midi. Au bas de la huitième, les Monarchs de Kansas City accueillent les Dockhounds de Lake Country. C'est 4-3 pour les visiteurs, les Dockhounds. Début de huitième à Fargo-Moorhead où les Redhawks reçoivent les doubles champions titrés, les Cougars de King County. C'est 10-6 pour Fargo-Moorhead. Début de première manche à Sioux Falls où les Canaries accueillent les Dogs de Chicago. Pas de pointage. Dans quelques instants aussi, le match entre les Explorers de Sioux City 5-4 qui accueillent les Salt Dogs de Lincoln, 2 victoires, 7 défaites, va débuter. Et plus tard, à 18h, les Railcats de Gary South Shore, 3 victoires, 5 défaites, accueillent les Railroaders de Cleburne, 4 victoires, 5 défaites. Je vous rappelle que les Railcats seront les prochains adversaires Gary South Shore des Gold Eyes qui débutent leur voyage à partir de mardi. Baseball Ligue majeure, les Blue Jays, après avoir remporté 4 matchs d'affilée, ont échappé la dernière face aux Pirates par la marque de 4-1.
Alors, au bas de la huitième, Andy Blake pour sa deuxième manche de travail. Je vous rappelle, c'est un joueur de position. On veut vraiment épargner, sauver l'enclos. Une balle, une prise. Bramasco frappe cette balle en lieu sûr et dans son cas, là, je suis content pour lui parce que c'est un joueur de rythme. C'est un joueur qui a un lent début de saison. Mais on sait, là, dans son cas, là, c'est simplement une question de temps pour Bramasco, le frappeur ambidextre des Goldeyes. Quand même, Bramasco aujourd'hui, là, un simple et deux buts sur balle, donc, et un amorti sacrifice. Balle frappée au champ centre. C'est une longue course, mais captée par le voltigeur. Un long retrait. Donc, Robbie Enriquez est retiré. Pareil comme vendredi soir, le circuit 3 points de Ray Patrick Ditter qui a ouvert la rencontre. Eh bien, c'est la même chose cet après-midi. Max Murphy au bas de la quatrième avec un gros coup de circuit de 3 points, son premier de la saison. 1-3 aujourd'hui pour Murphy. 2 coups sûrs vendredi soir, 3 coups sûrs hier. Donc, un bon week-end au bâton pour le vétéran des Goldeyes. À sa sixième saison. S'élance, c'est très très haut, mais à la piste d'avertissement et c'est capté encore une fois dans l'allée de la gauche de la part du voltigeur du champ centre. Donc, Blake, drôlement efficace comme joueur de position qui vient lancer deux manches. Des lancers époustouflants qui se situent entre, je dirais, 54 000 à l'heure et 51. C'est pas mal tous des balles courbes. La balle est poussée au champ opposé du bout du bâton dehors et c'est capté par le voltigeur du champ droit. Une manche rapide pour les Goldeyes. 8 manches de complétées. Et on va terminer le tout dans quelques instants. C'est 9-2 Winnipeg. 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On a un autre lanceur des Goldeyes dans ce pointage de 9-2 là qui va venir pour lancer le haut de la neuvième, là, le début de la neuvième pour mettre fin à ce match. Et semblable à R.I. Franzen là, qui est venu lancer la huitième, je crois que Saul il est dans le même bateau là, en termes d'évaluation. Et du côté de Franzen, ben, c'était une bonne manche, efficace. À forcer les frappeurs à frapper des roulants à l'avant-champ. Donc, est-ce que ça va être assez pour convaincre Logan Watkins et son entraîneur des lanceurs, Mark Brewer? On va voir. Dans le cas de Saul, il a lancé hier, a lancé une manche. Et c'est une manche parfaite. Four Goldeyes.
Saul, âgé de 24 ans, de Vancouver, l'un des 7 membres de cette équipe qui sont canadiens. Depuis 2022, Saul a évolué dans la filiale des Diamondbacks d'Arizona. Son plus haut niveau atteint était le double A. Donc, il faut le mentionner quand je parle d'évaluation, c'est parce que je vous jure que lors du retour des Goldeyes en début juin, là, c'est possible qu'on aura de nouveaux releveurs dans l'enclos. Les Goldeyes, pendant la saison, souvent, s'ils font des transactions ou vont ajouter des joueurs, c'est souvent lorsqu'ils sont sur la route au sud de la frontière. 2-2 face à Perez. C'est très haut à l'avant-champ. Robbie Henriquez qui fait signe et capte cette chandelle du bout du bâton de Perez. Un retrait. Sundin 0-2 aujourd'hui. Donc, les Goldeyes sur le point de remporter leur 4e victoire cette saison. Et côté moral, c'est excellent le point de vue. Un balayage avec l'équipe qui les a balayés le week-end dernier. S'élance rapidement. Deuxième prise, aucune balle, deux prises face à Sundin. Non seulement on se rapproche de la barre du 500 tôt cette saison, mais quand même l'offensive là, qui a fait de belles choses ce week-end. 9 points vendredi, 5 hier et 9 aujourd'hui. Sur 3 lancers, il a complètement déjoué Sundin, qui a même perdu pied. 2 retraits maintenant. Et pour les Goldeyes, leur lanceur aujourd'hui, c'est un 8e retrait sur 3 prises face aux frappeurs de Milwaukee. 2 retraits maintenant pour Olin, 1-2. C'est bas. Deuxième balle. La balle est frappée en lieu sûr au champ opposé. Murphy qui récupère. Donc, le deuxième coup sûr aujourd'hui pour Holland. 2 retraits, coureur au premier. Hallquist qui s'amène au bâton. Lui qui n'a pas été retiré au bâton depuis vendredi soir. Vendredi soir, 2 coups sûrs, 2-4, je crois. Hier, 3-3 avec un but sur balle. Et aujourd'hui, 3-3 avec un but sur balle. Âgé de 24 ans et un excellent athlète, là. Doué, très bon en défensive. Je vais le surveiller parce que je ne serais pas surpris si j'apprends que Hallquist reçoit une offre de transfert soit avec la Ligue au Mexique ou une offre d'essai à une filiale des Ligues majeures. 2 balles, aucune prise. À l'intérieur, 3e balle. On est en début de 9e, 9-2 Winnipeg avec 2 retraits. Prise.
À l'intérieur, quatrième balle. Donc, deux coureurs sur les sentiers maintenant. Un deuxième but sur balle d'affilée à Hallquist, ce qui amène Wendell Marrero au bâton. Journée difficile quand même pour le gaucher. 0 en 4 et a frappé dans deux doubles jeux en troisième et en septième. Sur élan. Avec le gaucher et le pointage, on ne retient pas les coureurs là. Zéro et une. Oh, cette balle est bien bloquée là. Cette balle qui a tombé deux pieds dans la terre battue avant le marbre. Une et une. Chez les spectateurs du côté du troisième. Alors, c'est le temps d'animer la foule. Une balle, deux prises, deux retraits. Deux et deux. Voilà, ça prend un peu de temps, là. Deux balles, deux prises, deux retraits. Balle bondissante à l'avant-champ, saisie par Bromasco. Attends au premier. Voilà, c'est fait. On peut sortir les balais. Pourquoi pas la vadrouille tant qu'à y être. Les Goldeyes qui remportent leurs trois matchs ce week-end face aux Milkmen de Milwaukee. On leur rend la monnaie de la pièce. Eux qui nous avaient balayé le week-end passé. Une victoire et un balayage important là, côté moral, côté confiance avant de prendre la route. Les Goldeyes maintenant qui portent leur fiche à 4 victoires, 5 défaites, très tôt cette saison, mais on se rapproche de la barre du 500. Du côté de Milwaukee, 2 points, 7 coups sûrs, pas de retrait, 9 coureurs laissés sur les sentiers. Et pour les Goldeyes, 9 points, 11 coups sûrs, une erreur et 8 coureurs laissés sur les sentiers. Beaucoup de puissance aujourd'hui pour les Goldeyes. 2 coups de circuit, 2 doubles et 1 triple pour ces 11 coups sûrs. C'est ça qui a grandement et lourdement contribué à l'attaque des Goldeyes. Et que dire de Luke Boyd? Après un départ difficile là face à Kane County, mardi soir pour le match d'ouverture. Pendant la semaine, eh bien, Luke Boyd s'est bien repris aujourd'hui dans la victoire. 6 manches complètes, 6 coups sûrs alloués, 5 coups sûrs alloués, pardon, 6 retraits sur 3 prises et aucun but sur balle accordé. Dans la défaite, Christian Young, 1 victoire, 1 défaite, 3 manches et 2 tiers seulement, 7 coups sûrs alloués et 8 points mérités. Et côté foule aujourd'hui, eh bien, dans l'ensemble, ce week-end, ça a été très... Mettons que vendredi et samedi, ça se comprend avec la météo qu'on avait, le temps, l'incertitude de la météo. Mais aujourd'hui, une belle journée, mais quand même seulement 2644 spectateurs. Cependant, c'est tôt dans la saison, donc je pense qu'on peut comprendre tout ça. Donc, les Goldeyes demain, c'est congé bien mérité après ce balayage aux mains de Milwaukee. On voyage, on prend l'autobus, on se dirige vers Gary South Shore pour cette série de 3 matchs face aux Real Cats mardi. Et le week-end prochain sera contre les Dogs de Chicago. Moi, je serai de retour à partir du 1er juin prochain pour la première de 10 matchs à domicile pour les Goldeyes pour débuter le mois de juin. Ça sera une série 4 face à une très bonne équipe, les Canaries de Sioux Falls, qui sont au sommet de la division Ouest.
Donc, ça fait du bien. Très heureux d'avoir, de pouvoir vous avoir offert cette description des trois victoires ce week-end des Goldeyes. 9-2 vendredi soir, 5-3 hier et 9-2 encore une fois aujourd'hui. C'est tout pour moi cet après-midi. Passez une très, très belle fin de journée de votre côté. Profitons de cette superbe météo. Il va faire chaud cette semaine. Soyez sages, mais pas trop sages. Et on se donne rendez-vous de nouveau à partir du 1er juin. Bonne fin de journée, tout le monde.

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3: Je vous le recommande grandement. C'est un grand roman que j'ai adoré.
4: J'ai beaucoup aimé l'originalité de la thématique. Ça fait du bien. Ça fait un petit vent de fraîcheur de lire là-dessus.
5: Un 5 étoiles.
4: Oh oui, moi j'ai clenché ça en deux jours. Là.
6: Même si je l'ai lu deux fois, la troisième, j'ai encore le goût de voir des images. Donc c'est dire, c'est un très, très, très beau livre.
5: Toujours aussi excellent.
7: Oui, très, très bonne lecture.
5: C'est un de tes coups de cœur. Hein?
8: Oui, c'est un coup de cœur. C'est vraiment un beau roman.
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5: Bien le bonjour tout le monde, ici René Cocho, bienvenue à votre rendez-vous littéraire. L'auteur Victor Lévy-Beaulieu a écrit « Un livre, c'est un pays qu'on traverse à pied ». Je vous invite à vous chausser confortablement pour les deux prochaines heures. Au sommaire de l'émission. Une entrevue avec Annie Grouvy concernant son roman « Youhou, Annie » paru chez Soulière Éditeur. Un entretien avec Nicolas F. Paquin à propos de sa BD « D'Ouest en Ouest » publiée chez les éditions Main Libre. Emmanuel Brault présente son roman « Le Tigre et le Loup » paru aux éditions du Boréal. Venise Landry, tu as choisi de commenter quel roman cette semaine?
10: J'ai choisi un livre assez spécial, c'est « La vie et l'œuvre de Derek Doyle » par Jacques Lemaire. C'est un roman noir, même je te dirais glauque aussi.
5: Bruno Lemieux, quel recueil de poésie a retenu ton attention?
11: Je vous parle d'un « Os dans la neige » de Pierre Neveu, publié en 2025 aux éditions du Norrois.
5: Léonie Boudreau de la librairie « Les deux sœurs », de quel album jeunesse vas-tu nous parler?
12: Cette semaine, je vous parle de l'album « Le défi des 100 gemmes », publié aux 400 coups, écrit par Julie Champagne et dessiné par Audrey Malot.
5: Richard Mignot, quelle est ta sélection de romans policiers?
13: Je vous parle du dernier roman de Martin Michaud, « Delta Zéro ».
5: Anne-Marie Turcotte, notre chroniqueuse basée à Winnipeg, tu nous parles cette semaine d'un recueil de nouvelles.
14: Oui, je vais vous parler de « Bouquet meurtrier », publié aux éditions du Blé et écrit par Louise Dandenot.
5: Et Guillaume Cabana, tu nous présentes quel essai?
15: L'essai que je vais vous parler cette semaine, c'est « L'unité mystérieuse » et c'est de Audrey-Anne Leblanc, publié aux éditions Multimonde.
5: Bienvenue à votre rendez-vous littéraire, le Cochocho.

0: Si je vous parle de Annie Groovy, vous avez sans doute en tête le célèbre personnage de Léon que Annie Groovy a créé il y a de cela déjà 22 ans. Eh bien, voilà qu'elle se lance dans une nouvelle aventure, c'est-à-dire que Annie Groovy vient de signer un tout premier roman publié aux éditions Soulière qui a pour titre « You ou Annie ». J'ai eu l'occasion de rencontrer l'autrice lors du Salon du livre d'Edmundston et je lui ai demandé dans un premier temps dans quelles circonstances elle avait été amenée à écrire son tout premier roman, un roman jeunesse.
1: L'idée vient pas de moi, c'est-à-dire mais c'est chez Soulière Éditeur qui sont mes amis Nadine et Pierre. Et on s'est vus au Salon du livre justement de Edmundston ici il y a 3 ans. Et ils m'ont dit hey « Annie, est-ce que tu voudrais écrire un roman pour nous? » Puis là, j'ai dit hey, « Non, moi, j'écris pas des romans, je fais des bandes dessinées. J'ai pas très confiance en moi. » Je suis comme « Ah non, je pourrais jamais écrire ça. » Puis là, ils m'ont dit « Ah, mais tu devrais essayer, t'as beaucoup d'imagination. » Je dis « Ouais, c'est sûr, mais là, sur quoi, tu sais, je sais pas de quoi je pourrais parler. » Puis j'étais vraiment hésitante. Et là, c'est drôle, il m'a donné le truc que je donne moi-même aux enfants, mais j'avais comme oublié pour moi. C'est comme donner ma chaussée.
0: Oui, c'est
1: là.
0: Ça.
1: Il dit ben, écris sur quelque chose que tu connais, quelque chose que tu as déjà vécu. Quand tu étais petite, tu étais comment? Puis là, j'ai fait ah, ben, j'étais toujours dans la lune, j'avais beaucoup, beaucoup d'imagination. Alors, l'idée m'est venue de faire le livre dont le titre est You ou Annie, parce que mon corps était physiquement là, mais ma tête, j'étais un peu toujours perdue, partie. Donc, ça part de ça, une petite fille un peu, qui a beaucoup d'imagination quand même, ça dit quand même que c'est positif avoir de l'imagination parce que oui, ça peut causer des petits problèmes d'attention parfois, mm-hmm. mais c'est vraiment, c'est quand même positif avoir de l'imagination. Je pourrais pas d'ailleurs faire ce métier-là si j'avais pas d'imagination.
0: Absolument. Alors. Et d'ailleurs, je suis en terrain connu. On aurait pu appeler le livre aussi « You ou René ».
1: Ah oui,
0: ah,
1: hein?
0: Oui, absolument. Et pourquoi avoir choisi Annie? Ça aurait pu être Sophie.
1: Oui, je sais, mais je me suis dit pourquoi pas utiliser mon vrai prénom, dans le fond, parce que ce qui se passe dans ce livre-là, je raconte beaucoup d'anecdotes et c'est des anecdotes que j'ai vraiment vécues, là, qui sont vraiment arrivées à moi. Donc, je ne suis pas gênée de le dire. Alors, je m'assume totalement.
0: Ouais. Bon, ce livre, évidemment, c'est un livre jeunesse qui s'adresse à quel âge? Et en deuxième lieu, est-ce que ça s'adresse aux enseignants pour leur faire comprendre que des fois, être dans la lune, ça peut avoir certains avantages?
1: Bien, ça s'adresse. J'ai toujours de la misère à mettre un âge sur un livre, mais je dirais 8, 10, deuxième cycle, deuxième, troisième, quatrième année, peut-être même cinquième. Ça dépend là, où est-ce que les enfants sont rendus dans leur niveau de lecture.
0: Oui.
1: Mais c'est surtout aussi parce que, ouais, peut-être pour les professeurs, pour qu'ils comprennent, mais je pense que maintenant, tu sais, moi, à mon époque, dans les années 70, quand on était dans la lune, comme ça, on avait, tu sais, cédé en comportement. Puis mes parents disaient, voyons, qu'est-ce que tu fais? Je dis, ben, je fais rien.
0: Je fais rien. Je dérange personne.
1: Moi, j'ai ça, je dérange pas, mais c'est juste, j'écoutais pas. Mais bon. Fait que c'était comme un. Tu sais, c'était pas connu. Puis là, maintenant, le TDA, puis tu sais, tout
0: ouais.
1: Je pense que les professeurs, maintenant, sont vraiment plus habilités, là,
0: à comprendre quoi faire,
1: puis à comprendre,
0: ça,
1: ah, ouais. Oui, OK, puis tu sais. Je me rends compte aussi dans les classes, quand je vais beaucoup faire des animations, et je dis aux enfants, est-ce que, tu sais, pour faire ce métier-là, ça prend beaucoup d'imagination. Est-ce qu'il y en a ici qui ont beaucoup d'imagination? J'ai dit au point, là, que des fois, vous partez dans la lune, au plat, ils lèvent
0: évidemment,
1: presque
0: hein?
1: toute la main. Je me rends compte, c'est vraiment commun, là. Je pense que ça va rejoindre aussi plein d'enfants qui vivent ça, puis peut-être qu'ils se disent, mon Dieu, comment je vais faire pour vivre avec ça? Parce que des fois, tu te dis, hey, je suis tout le temps partie dans la lune, puis, mais je c'est ça, j'essaie de rendre ça positif, puis de montrer qu'on peut très bien vivre avec ça.
0: Ouais, c'est ça, puis il y a des jeunes qui vont se reconnaître et qui vont se sentir moins seuls.
1: Oui, oui.
0: Il y a évidemment quelques illustrations et je vois que tu portes fièrement un T-shirt à l'effigie de Annie. Ouais.
1: Et cette fois-ci, c'est pas moi qui ai fait les illustrations. Je me suis dit non, je me concentre vraiment sur l'écriture. J'avais jamais, tu sais, c'est quand même un gros travail d'écriture. Et je voulais comme, vu que c'était mon premier roman, je voulais vraiment l'aimer, là, tu sais, puis dire « Oh, wow! » Et comme c'est pas moi qui ai fait les illustrations, on dirait que je les aime plus, tu sais, je regarde, je suis comme « Wow! » Tu sais, je suis vraiment contente quand je les ai vues, là, j'étais vraiment excitée. Donc, je suis contente, c'est Dominique Pelletier qui fait les timbrés et autres, il est vraiment bon.
0: Bon, question de donner un aperçu, un avant-goût à ceux et celles qui écoutent cette entrevue, rien de tel que d'entendre l'autrice lire un extrait,
1: ben
0: n'est-ce
1: oui,
0: pas,
1: ben oui.
0: Si tu acceptes mon offre.
1: Oui. Okay. Alors, juste pour vous situer, c'est une journée dans la vie de la petite Annie qui vit plein de choses parce qu'elle est toujours dans la lune et tout ça. Et l'extrait que je vais vous lire, en fait, c'est dans sa journée, mais à un moment donné, à part Pladia, quand j'étais... elle raconte aussi des anecdotes à travers ça. Et ce que je vais vous lire, c'est... elle raconte quand elle était en première année, là, comment tout ça a commencé, comment ses parents se sont vraiment rendus compte qu'elle était... pas mal dans la lune, finalement.
0: D'accord.
1: Alors, OK, j'y vais. Ma première année d'école fut tout un choc, pour moi, mais aussi pour mes parents. C'est à ce moment que nous, eux et moi, allions réaliser à quel point j'étais distraite. Déjà hyper curieuse à cette époque, j'avais scruté la classe de fond en comble dans ses moindres recoins. Nouvel environnement, nouvelles personnes, nouvelles règles. Je devais apprivoiser tout ça en même temps. Or, plutôt que de regarder l'enseignante dans les yeux, je fixais ses souliers, les imaginant en train de se parler. « Bonjour, toi! Bonjour! » Chacune des semelles semblait s'ouvrir et se refermer tour à tour, telles deux bouches qui placotent. Tout ou presque déclenchait dans mon jeune cerveau une avalanche de réflexions et de questions. « Oh, ma voisine de pupitre a des crayons à saveur de fruits! Chanceuse, j'ai trop envie de les sentir! » Et hop, j'avais étiré le bras pour en attraper un, juste devant mon enseignante. C'est que mon pupitre était installé en avant. Madame Lise avait vite remarqué mon petit problème d'attention et pouvait ainsi mieux me surveiller. Et une bonne fois, elle s'est tannée. « You, Annie, tu n'écoutes pas, encore une fois, et tu déranges les élèves autour de toi. On va faire un petit tour dans le coin détente pour réfléchir », m'avait-elle dit sur un ton un peu sec. Oups, elle semblait vraiment sérieuse cette fois. Me voilà donc en pénitence dans un coin de la classe. Crois-moi, c'est assez gênant, merci. De là, je pouvais voir les élèves qui murmuraient entre eux. Je suis certaine qu'ils se moquaient de moi. Si j'avais eu le super pouvoir de disparaître en claquant des doigts, je l'aurais activé sur le champ. Si seulement mon esprit pouvait choisir ces moments pour s'évader, hélas, ça ne fonctionne pas ainsi. Alors ça, c'est sûr que, bon, il y a eu des moments comme ça.
0: Oui. C'est savoureux. Annie Grovy, merci beaucoup. Je rappelle le titre, donc, de ton tout premier roman jeunesse chez Soulière Éditeur. You! Annie!
1: Merci.
2: Merci! Ici Venise Landry. Cette semaine, je l'aurais voulu que je l'aurais eu, c'est-à-dire d'avoir quelque chose qui m'étonne, qui me jette en bas de ma chaise. Eh bien, j'ai nommé La vie et l'œuvre de Derek Doyle, de Jacques Lemaire. C'est un roman noir, noir épicé, quelque chose même, je te dirais, glauque aussi.

0: La ville de Venise est une écomonde, tout comme Venise Landry.
1: Bien le bonjour, Venise Landry.
2: Bonjour, René.
1: Comment ça va?
2: Ben, ça va. On découvre des nouvelles œuvres pour 2026, il en faut, là.
1: Ben, ça fait toujours plaisir de découvrir une plume, et celle dont tu vas nous parler, c'est celle de Jacques Lemaire. Les éditions Sémaphore nous arrivent avec un roman qui a pour titre « La vie et l'œuvre » de Derek Doyle. J'ai eu la chance, moi, Venise, de lire un recueil de nouvelles de Jacques Lemaire, publié aux éditions Sémaphore. J'avais beaucoup aimé ce que Jacques Lemaire avait à nous proposer. Il avait d'ailleurs remporté le prix de la Nouvelle Radio-Canada avec un des textes qu'on retrouvait dans le recueil. Mais là, c'est d'un roman dont il est question et non un recueil de nouvelles.
2: Oui, ça explique bien. Il a comme pris une tournure d'une longue nouvelle parce que c'est si intense. Il n'y a pas de, comme on dit, là, de petit bavardage, là. Ils disent toujours small talk, là. Mais ouais. Ça, là, il n'y en a pas. Tout est lourd. Tout a une grande signification. L'histoire, c'est qu'il y a un journaliste qui est en admiration devant Derek Doyle, qui est une vedette de musique connu à travers le monde, c'est que plein de monde qui l'idolâtre, il était au sommet, et là, de son propre chef, il s'est dit, moi, je vais faire des expériences musicales, qu'importe si je perds mes admirateurs, c'est pas grave, je vais y aller comme ça me tente. Il est au début de ça quand le journaliste vient l'interroger. Mais ce journaliste-là, il est très, très admiratif. Je trouve que ça le gèle un peu dans ses questions parce que, dans le fond, Derek Doyle, c'est lui qui le manipule à souhait. Et c'est là qu'on commence une progression dans la manipulation. Si on est fasciné par la manipulation, allez-y, vous allez trouver votre compte parce que dans le mot vedette, là, il y a souvent des abus. Mais là, c'est bien démontré parce que lui, le journaliste, il pense qu'il va garder le contrôle. Hein? Mmh. Lui, il voit les gens qui entourent Derek, il les trouve tout saugrenus, détonnants. C'est des gens pas rationnels, une miette. Tout est étrange dans cet endroit-là. Moi, j'ai pris mon dictionnaire pour être sûr d'utiliser le mot à bon escient, mais c'est vraiment une ambiance glauque. Moi, j'ai plus de misère avec ça. C'est pour ça que je suis pas un bon public pour le glauque. Il y a comme quelque chose de pas naturel. Mais en même temps, j'accorde à Jacques Lemaire, il a du talent parce qu'il sait manœuvrer la manipulation.
1: C'est bon, ça.
2: Quand t'es un manœuvreur de manipulation, t'es déjà, ben, tu peux pas mal tirer des ficelles dans ta vie. Alors, il nous montre vraiment ça. Il réussit à nous montrer un peu le dédain qu'on peut avoir vis-à-vis de ces gens qui disent qu'ils sont des fans finis. Mais même le mot fini, en la circonstance, n'est pas assez fort. Parce que c'est des fans déconstruits. Alors, j'ai hâte de voir dans quoi il va se diriger après. Est-ce que ça va être sa ligne de pensée ou s'il va choisir d'autres choses complètement, là. Je vais le suivre.
1: D'accord. Ben, cet homme que tu vas suivre, c'est Jacques Lemaire. Et tu nous parlais de son roman noir mené en huis clos, La vie et l'œuvre de Derek Doyle, publié aux éditions Sémaphore. Merci beaucoup, Venise.
2: Ça me fait plaisir.

0: Petit rappel de ce qu'a déjà dit Caroline Tellier à l'émission concernant le roman « La maison de mon père ».
1: On va connaître au fil des pages tout de son père et de la fameuse maison. Ce roman illustre les contrastes entre l'ancien régime et le nouveau régime. C'est vraiment un beau roman. Beau, c'est mon mot.
2: Bonjour, ici Bruno Lemieux. Je vous parle dans quelques instants à l'émission du recueil de Pierre Neveu, Un os dans la neige, publié en 2025 aux éditions du Norrois.

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0: Il aime la poésie, ses vers, ses quatrains, ses strophes et sa sonorité.
1: Il lui arrive de prendre des pauses, mais il préfère les proses. Bonjour Bruno Lemieux.
2: Bonjour René.
1: Ça va?
2: Ça va très bien et toi?
1: Oui, ça va très bien. Tu vas cette semaine, et je vais te citer, parler d'une œuvre majeure. Et c'est de Pierre Neveu. Et le titre de ce recueil de poésie dont tu vas nous parler, c'est « Un os dans la neige » et c'est aux éditions du Norrois. Bon, il y a plusieurs éléments qui ressortent de ce recueil, mais tous des éléments qui sont liés.
2: Oui, effectivement. En fait, le point central, c'est la perspective d'un homme, le locuteur qu'on va retrouver dans tous les poèmes qui s'expriment au jeu. Et cet homme-là, d'un âge qui avance, réfléchit, il y a des parties donc dans le livre, réfléchit ouais. au départ, dans la première partie qui s'intitule « Diminution aux pertes diverses ». Aux craintes de n'avoir pas assez de temps, par exemple, pour aller au bout de ses projets de vie. Mm-hmm. Et entre les pertes et les craintes, il y a cet espoir qui reste, même fragile, un peu comme la flamme d'une petite bougie, qui va éclairer la démarche de cet homme-là, qui réfléchit aussi au rôle du père. Mm-hmm. Une autre partie importante du recueil s'intitule « Usage du père ». Usage au pluriel. Okay. Donc, c'est quoi le bon usage, si on veut, du père? Comment être un bon père? Et cet homme-là, donc, qui a constaté ses pertes et ses craintes, réfléchit à sa propre enfance, réfléchit au père qu'il a eu, qui s'est peut-être un peu évanoui dans le souvenir, réfléchit au père qu'il est, se demandant s'il a été suffisamment un bon père.
1: Ouais.
2: Et on va trouver vers la fin, il y a une partie d'ailleurs qui s'intitule comme ça, on va trouver un apaisement. Et donc, tout est lié dans cette réflexion d'un homme qui habite un territoire et qui fait beaucoup écho à ce que la nature lui renvoie comme espace où il évolue. On va parler des arbres, du ciel, parler aussi de la neige. Cette neige, cet hiver-là, cette froidure qui est quand même assez typique de la réalité géographique qui est la nôtre. Donc, on a une poésie très nettement ancrée dans le réel québécois. Mais l'hiver aussi, on peut le considérer avec le titre « Un os dans la neige » comme cet espace de froidure, de difficulté par moment. C'est difficile parfois à traverser l'hiver. Et parfois, on a l'impression... pendant cet hiver-là, que la vie n'est plus présente, qu'elle s'est retirée. Et on va espérer un printemps, le retour des manifestations très tangibles de la vie. Donc, c'est un peu tout ça qu'on a dans ce très beau livre de poésie de Pierre Neveu. Si on parle un peu de Pierre Neveu, c'est un écrivain important. Mm-hmm. C'est un poète qui a publié une dizaine de recueils. C'est son 10e livre de poésie, Un os dans la neige. Il a aussi été remarqué par ses essais, ses romans, mais c'est aussi le biographe de Gaston Miron. Mm. Et on retrouve aussi une sorte de

0: d'accompagnement fraternel dans l'écriture de Neveu. On retrouve des thèmes et des mots qui étaient chers à Miron. Je pense à la notion de déréliction. C'est ce sentiment d'être seul, isolé, sans recours et sans secours. C'est pas tout à fait un désespoir, mais c'est une impression d'être abandonné. Okay. Et l'homme qui est au cœur du recueil ressent cela. D'ailleurs, dans ce compagnonnage poétique en exergue, Pierre Neveu va citer Simone Veil, mais aussi Normand de Bellefeuille, un poète québécois marquant qui nous a quittés il y a quelques années.
1: Oui,
0: et ce qu'il emprunte à Bellefeuille, c'est ce vers-ci: « La douleur ne fait jamais d'erreur. » Et ça ouvre un peu la porte sur ce qui va suivre ensuite. Cet homme, ce locuteur masculin là, qui va nous raconter cette prise de conscience qui est la sienne. Donc on a un poème qui sert un peu d'avant-propos, qui s'intitule « Au commencement ». Je t'en lis quelques extraits. Mmh. « Au commencement, il y a un secret qui mange à mesure mon histoire. » Je parle dans la peur de l'approcher, dans la honte d'y chercher une puissance cachée. Il y a une maison dont j'ai forcé la porte. À l'intérieur, mon cri restait sans écho. Un peu plus loin, je porte ce mystère, le malheur des familles, des pères et des mères qui s'absentent, des enfants qui cognent à la porte sans qu'on leur réponde.
1: Bon, il me semble qu'il y a tellement de choses là-dedans.
0: Il y a beaucoup de choses. Ouais. Et on voit donc là l'annonce de tous les thèmes. Ce sentiment d'abandon, ce sentiment de solitude, la notion du père. Et là, on va entrer dans la première partie qui s'intitule « Diminution ». J'ai trouvé un beau poème pour parler de cette partie-là. Ça s'intitule « Léger ». Tous les poèmes ont des titres.
1: Okay.
0: Et oui, ce dont je te parle depuis le début de notre échange peut laisser penser que tout ça est lourd, sombre et triste, mais pas que.
1: Okay.
0: Regarde ici comme le poème est beau. « Je n'oublie pas le poids du secret que je porte sur mon dos vers le couchant, avec mon ombre très longue derrière moi qui pointe vers un passé heureux. Je rêve soudain à un chagrin léger comme l'air, qui ne pèserait pas plus qu'un flocon tombé doucement dans la paume et qu'on aime voir fondre et disparaître. » Tu vois donc, c'est une poésie qui est très, très sobre, très accessible. Il n'y a pas de mots compliqués dans
1: Non.
0: Mais la profondeur qui est là, elle est celle, pourrait-on dire, à la fois des paroles de sagesse des vieilles personnes et celle des dessins d'enfants qui sont un peu naïfs aussi. Là.
1: Ouais.
0: Donc, on a des mots sobres qui parlent de vérité, qui renvoient à la condition humaine, en fait.
1: Ouais.
0: Et c'est ce ton-là, on le retrouve tout au long, même quand on aborde les notions de la douleur ou du malheur ou des souvenirs tristes ou des inquiétudes face au changement climatique ou à l'époque, qui est étrange, où on cherche à se réaliser beaucoup par la consommation des choses plutôt que par, je dirais, l'expérience d'un rapport plus simple avec notre environnement.
1: Mm-hmm.
0: Tu posais au départ le titre « Un os dans la neige », puis on parlait de cet hiver-là. Il nous donne une clé d'interprétation au milieu du recueil, dans la partie « Les usages du père ». Il y a un poème qui s'intitule « Un os dans la neige ». Donc, on a l'homme qui est là et qui parle. « Un os dans la neige, lancé là. Je l'aperçois par la fenêtre. Je passe la nuit à vérifier s'il est toujours là ou si ce n'était pas une illusion d'optique, une tige, un bâton, une ombre projetée par la pleine lune. Et je pense, toutes les prophéties se réalisent, tous les signes me parlent du Père qui n'est pas rentré de toute l'année. Un peu plus loin, c'est un reste du père qui s'est brisé les côtes en marchant, qui s'est cassé les jambes en grimpant vers l'espoir. » Et donc, l'os dans la neige, c'est le symbole de ce qui charpente une vie humaine, hein? C'est la part cachée qu'on ne voit pas, le squelette. Donc, est-ce qu'il s'agit vraiment d'un os? Est-ce que cet os-là, c'est l'os d'un corps qui appartient au passé? Ou est-ce que c'est l'idée qu'on se fait parce qu'un simple bout de bois ou un reflet sur la neige nous fait penser qu'il y a là un os?
1: Oui, oui.
0: Ça, on ne le sait pas. Mais on va accepter cette chose-là. Oui, et cette idée-là du temps qui passe, des corps qui s'effritent, mm-hmm, mm-hmm. des rêves qui se désagrègent, mais desquels on va garder des petites parcelles souriantes et des parcelles espérantes, ben on va retrouver ça tout au long du recueil. Je t'amènerai vers la fin. Dans la section qui s'appelle « Apaisement », il y a un beau poème qui s'intitule « Transition » et on voit qu'on arrive vers une forme de sérénité retrouvée par là, puis on va retrouver aussi cette idée de la neige quand elle est prête à partir.
1: Ah.
0: Parfois aux confins des misères de vivre, à la limite des arbres, humbles et prostrés dans leur jeûne, au bout d'une rue de banlieue trop large pour qu'on y sente les odeurs humaines, le monde me réclame à nouveau. La neige redevient eau, redevient herbe, l'eau glacée se distend par flaques où frémit un ciel neuf de bernache égarée. C'est comme si tout ce que je vois voulait être touché et me rendait mon corps seul et sans outils pour donner forme à l'avenir, à bout de paroles pour raconter mes égarements.
1: C'est tellement beau, mais ça mérite réflexion.
0: Là. Ça incite beaucoup à la réflexion. Ouais. Il y a une portée philosophique à ce livre de poésie, mais qui nous amène évidemment à réfléchir à ce qu'on fait de ce temps qui nous est donné, à la façon dont on est en relation avec nos proches, avec le monde qui nous entoure, ce qu'on fait au monde, comment on en profite. Des textes qui demandent à ce qu'on prenne un temps de pause et qu'on réfléchisse. Ce que je retiens surtout, c'est que c'est une œuvre de maturité. C'est l'œuvre d'un poète qui maîtrise parfaitement les ressources de son art et qui écrit des choses qui ont une portée à la fois philosophique et symbolique, mais tout ça avec des mots simples. Mmh, mmh. Et il nous donne beaucoup de prises pour comprendre de quoi il parle en faisant appel à des choses dont on a l'expérience. Les arbres, les oiseaux, la neige, le vieillissement, la perte des proches, tout ça nous appartient, nous habite.
1: Même les eaux.
0: Même les eaux qu'on ne voit pas.
1: Non, c'est ça.
0: Mais je pense aussi qu'il nous invite à réfléchir à ce que l'on traverse comme humanité à cette époque-ci de notre histoire. Il y a une partie qui s'intitule « La poupée aveugle » qui peut sembler très étrange. Hein? On va dire comment un poète majeur va-t-il consacrer une partie de son recueil à cet objet qui est la poupée.
1: Ouais.
0: Mais la poupée, c'est un peu cette image de l'humain. La poupée, c'est l'objet fabriqué à l'image de l'homme. Mm-hmm. De l'homme, comme on disait que Dieu avait créé l'homme à son image, là, l'homme ou la femme, l'humanité. Et donc, la poupée, c'est cette représentation du corps humain, mais qui n'est pas véritable, qui n'est pas animé, qui a des yeux, mais des yeux qui ne voient pas. Donc, je te donne un petit extrait quand il nous décrit la poupée. « La poupée aveugle ne sait rien du temps qui passe, de ce qui l'attendrait si elle ouvrait des yeux qui voient. » Un peu plus loin. « Si on lui révélait les secrets du monde et cette faute d'attention, ou parce qu'on n'y croit pas, il arrive parfois au monde de ne pas exister. » Mais la poupée, c'est nous, en fait.
1: Ouais.
0: Parce que ça nous arrive d'être emportés dans le tourbillon de nos vies et de manquer d'attention au monde. Et là, avec les ressorts de la beauté de la langue et des images poétiques, Neveu nous rappelle que, faute d'attention, il arrive parfois au monde de ne pas exister. Mais combien de fois on passe à côté de choses importantes?
1: Tellement.
0: Parce qu'on n'a pas pris le temps de les voir.
1: C'est vrai.
0: Et donc, je crois que c'est ça que je conserve, si on veut, là, de ce que m'a apporté cette lecture que j'ai adorée. Ça nous amène à réfléchir à ce qui compte vraiment dans une vie humaine et à terme, qu'est-ce qu'on aura gardé de précieux? Puis quand on y pense avant d'en être arrivé à la fin, ben qu'est-ce qu'on choisit de faire du reste des jours qui sont devant nous?
1: Aïe, aïe, aïe. OK. Réflexion. Et Pierre Neveu, j'imagine que c'est pas le premier recueil que tu lis de lui. Ouais. Là.
0: Non, j'ai beaucoup lu des livres de Pierre Neveu. J'en ai même apporté un autre. On pourrait faire... une épilogue avec ça, un recueil qui avait été publié il y a quelques années déjà, qui s'intitule « Les verbes majeurs ». C'était en 2009, puis tu vas voir que la racine d'un os dans la neige, elle est peut-être déjà dans les verbes majeurs.
1: Ah, d'accord.
0: Il nous disait dans ce beau recueil-là, « Les verbes majeurs nous obsèdent », et il les nomme ces verbes-là, « naître »,« grandir »,« aimer », »,« penser », croire, mourir. On voit que ce n'est pas d'hier que Pierre Neveu réfléchit à l'aventure et à l'expérience humaine.
1: Non, il réfléchit et nous fait réfléchir.
0: Et il nous fait voir tout ça de si belle manière.
1: Ben voilà. Ben c'est donc ce recueil, il a pour titre « Un os dans la neige ». C'est aux éditions du Norrois. Ça a été publié en 2025. C'est de Pierre Neveu. Ben merci beaucoup. Bruno.
0: C'est un plaisir, René.
2: Bonjour, ici Léonie de la librairie Les Deux Sœurs et cette semaine, je vous parle de l'album Le défi des 100 gemmes, publié aux 400 coups, écrit par Julie Champagne et dessiné par Audrey Malot.

0: Elle aime les rayons de soleil, mais elle aime encore plus les rayons de sa librairie Les Deux Sœurs, Léonie Boudreau.
1: Bonjour Léonie.
2: Bonjour René.
1: Léonie, t'est-il déjà arrivé de devoir relever le défi des 100 j'aime ou, on pourrait dire aussi, le défi des 100 likes? Eh bien, c'est avec ce type de défi qu'on se retrouve avec un album qui a pour titre « Le défi des 100 j'aime ». Les textes sont de Julie Champagne et les illustrations de Audrey Ballot et c'est aux éditions Les 400 coups.
2: Oui, absolument. Le défi d'atteindre 100 j'aime en 20 minutes sur YouTube. Donc, c'est une petite fille qui se part un live. C'est un défi qu'elle s'est lancé avec son frère. Et là, elle commence à parler de tout et de rien pour essayer d'atteindre son 100 j'aime pour prouver à son frère qu'elle est capable d'atteindre ce défi-là. Et ben finalement, ce qui l'aide vraiment à obtenir plus de j'aime, c'est son chat. Et là, son chat arrive dans l'écran et là, plus il est là, plus les j'aime augmentent. Mais on a en parallèle le dialogue du chat, son monologue en fait mental de « j'ai pas le goût d'être là, lâche-moi, j'ai pas le goût de faire de la TV ». Donc, c'est vraiment très drôle, c'est rigolo. Ça aborde beaucoup le thème des réseaux sociaux, des écrans, à quel point justement nos jeunes, c'est important pour eux d'avoir des likes. Et ça parle aussi de désinformation. Parce qu'il y a un moment où elle se met à dire n'importe quoi pour essayer de susciter de l'intérêt, des clics. Donc, on a une dénonciation. Donc, à travers l'humour, à travers le défi un peu absurde, la petite fille qui doit avoir 100 j'aime en 20 minutes, on a toute cette réflexion-là autour des réseaux sociaux qui peut être vraiment bien abordée avec les jeunes. Julie Champagne, que moi j'adore, qui écrit surtout du roman, c'est son premier album. Elle écrit du roman pour ados. Puis elle a toujours un ton très drôle. Donc, on retrouve ce ton-là dans l'album aussi. Et c'est super bien. C'est vraiment un beau mariage avec Audrey Malo, qui est une illustratrice qui a fait pas mal de choses, entre autres chez Monsieur Ed. Donc, elle a un dessin un peu absurde, des grosses faces, un peu drôles. Donc, ouais, je pense que c'est un super beau mariage qui s'est fait entre ces deux artistes-là. Puis ça sert super bien le propos à travers le défi des 100 j'aime qui, malgré tout ce côté-là de réflexion sociale et des écrans, ben ça reste vraiment drôle.
1: Bien, merci Léonie. Alors, je rappelle le titre de cet album, « Le défi des 100 j'aime ». Et je confirme avec la page couverture que le chat en question n'aime pas particulièrement ce défi. C'est un recueil avec des textes signés Julie Champagne et des illustrations de Audrey Malo. Et c'est aux éditions Les 400 coups. Merci beaucoup, Léonie.
2: Merci, René.
3: Bonjour tout le monde. Mon nom est Richard Mignot et dans quelques instants, je vous parle de Delta Zero de Martin Michaud, publié aux éditions Libre Expression. À tantôt.

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9: Ici René Cochot, bienvenue à cette deuxième partie de votre rendez-vous littéraire. Au cours de cette seconde moitié d'émission, vous aurez l'occasion d'entendre l'entretien que j'ai eu avec Nicolas F. Paquin à propos de sa bande dessinée d'Ouest en Ouest, publiée chez les éditions Main Libre. Emmanuel Brault présente son roman Le Tigre et le Loup, paru aux éditions du Boréal. Richard Mignot, tu nous parles de quel roman policier?
10: Je vous parle du dernier roman de Martin Michaud, Delta Zéro.
9: Anne-Marie Turcotte, basée à Winnipeg, tu t'es intéressée à un recueil de nouvelles.
11: Oui, je vais vous parler de Bouquet meurtrier, publié aux éditions du Blé et écrit par Louise Dandenot.
9: Et Guillaume Cabana, quel essai est tombé entre tes mains?
12: C'est L'Unité mystérieuse et c'est de Audrey-Anne Leblanc, publié aux éditions Multimonde.
9: Bienvenue à cette deuxième heure de votre rendez-vous littéraire, le Cochocho.